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1: Bonjour à tous. Les tensions de plus en plus vives au Moyen-Orient. Les États-Unis ont annoncé avoir frappé à plusieurs reprises l'Iran. Des explosions ont ainsi été signalées autour du détroit d'Ormuz. Une attaque présentée comme des représailles à la destruction d'un hélicoptère américain. Plus tôt, Donald Trump avait assuré qu'il voulait une riposte très forte et très puissante. La réaction iranienne a été immédiate. Les gardiens des révolutions ont lancé une attaque de drones contre une base américaine à Bahreïn, mais également en Jordanie. De son côté, le Koweït annonce viser des cibles aériennes hostiles au-dessus de son territoire. Dans le reste de l'actualité, le gouvernement directement mis en cause après la mort de Liana dans le Gers. L'avocat de la famille de la jeune fille a ainsi dénoncé hier soir les moyens accordés à la justice. Maître François Roujou de Boubet qui a directement interpellé Emmanuel Macron. L'avocat reproche au chef de l'État de ne vouloir entendre aucun argument de moyens dans cette affaire. De son côté, Sébastien Lecornu a présenté une série de mesures après une réunion de crise à Matignon. Le Premier ministre propose de renforcer les peines pour les violeurs en série sur mineurs. Concernant les crimes contre les enfants, les actes d'enquête devront être effectués dans un délai maximal de 3 mois. Patrick Bruel doit être présenté à un juge ce matin à l'issue de sa garde à vue. Le chanteur et comédien de 67 ans est entendu depuis lundi pour des faits qui concernent 13 victimes présumées. Il est, on le rappelle, accusé par plusieurs femmes de viol et d'agression sexuelle. C'est très compliqué ce matin sur les rails. Les syndicats appellent à la grève ce mercredi à la SNCF, un mouvement pour dénoncer les réorganisations du groupe ferroviaire. Un TGV sur 3 en moyenne est annulé. Comptez également un intercité sur 2. Le trafic régional est également fortement perturbé. Et puis on termine avec du football, direction Boston. À 6 jours de son entrée dans la Coupe du Monde, l'équipe de France de foot s'envole aujourd'hui pour les États-Unis. Le décollage est prévu à 13h cet après-midi. Les joueurs s'installeront dans un prestigieux hôtel 5 étoiles, le Four Seasons, situé en plein centre-ville de Boston. Excellent début de journée à tous.
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0: Sisters Radio Aviva. Bonjour Kylian.
1: Bonjour Arthur, comment vas-tu?
0: Je vais bien. Et nos auditeurs, vous faites bien d'être là aussi parce qu'on va faire du swing et du jazz, n'est-ce pas?
1: Bah, ils ont intérêt à être là. Nous, on est venus. J'espère qu'eux, ils sont aussi présents.
0: Ils ont raison. On va commencer avec un

0: Oh, oui, c'était un groupe français mené par Michel Bonnet, le trompettiste. Et on va maintenant passer à Freddie Cole, Lionel Frederick Cole. C'était le frère de Nat King Cole. Et bon, il nous a quittés malheureusement il y a deux ans à peu près. Bon, au mois de juin, ça fait deux ans qu'il nous a quittés. Bon, il était un pianiste et bon, beaucoup de gens dans cette famille étaient des très bons musiciens, y compris il était l'oncle de Natalie Cole, chanteuse. Et bon, on avait écouté Freddie Cole jouer, chanter « Getting some fun out of life ». On y va.
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C'était Freddie Cole qui a chanté Getting Some Fun Out of Life. Et le saxophoniste était Houston Pearson. Formidable ténor saxophoniste. Bon, on va écouter un autre titre avec Freddie Cole qui s'appelle Because of You.

0: C'était Freddie Cole qui a chanté Because of You avec Houston Pearson qui était le saxophoniste. Bon, on va maintenant écouter Horace Silver avec un titre qui s'appelle How Did It Happen. Il est avec Blue Mitchell à la basse, Junior Cook avec Gene Taylor à la basse et Louis Hayes à la batterie. On y va avec Horace Silver, How Did It Happen.
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Oui, ça c'était Horace Silver au piano qui menait ce groupe How Did It Happen. Et j'ai mal annoncé, je crois, au début, qui était dans ce groupe. C'était Blue Mitchell à la trompette. C'est Blue Mitchell qui a joué avec Earl Bostick et Louis Donaldson. Qui est trompettiste, évidemment. Et avec Junior Cook, ténor saxophoniste, Gene Taylor à la basse et Louis Hayes à la batterie. Maintenant, on va écouter un titre qui est un grand classique du jazz traditionnel, South Rampart Street Parade. Bon, Rempart, la rue de Rempart, c'est une des rues principales de la Nouvelle-Orléans qui passe par le district central du commerce. South Rampart, c'est l'endroit qui passe par le district commercial de la Nouvelle-Orléans. Et ça a été composé par Bob Haggart et Ray Budok. Et après, il y a eu des paroles ajoutées par Steve Allen. Et on va écouter une version par le Bob Crosby et ses Bobcats dans une version traditionnelle, South Rampart Street Parade.

0: oui, ça c'était Bob Crosby et ses Bobcats. Et Bob Crosby était le frère de Bing Crosby. Et lui, il chantait un petit peu, mais plutôt il a été embauché pour être le chef de cet orchestre parce qu'ils avaient besoin de nom. Et le nom de Crosby a attiré du monde, évidemment. Et donc les Bobcats, ils ont fait leur chemin. Maintenant, je vais vous proposer d'écouter une autre version. Et cette version, il s'appelle The Dutch Swing College Band. Ça, c'est un groupe de jazz traditionnel fondé en 1945 aux Pays-Bas et qui continue jusqu'à maintenant avec une réputation internationale très importante. Et on va écouter leur version de exactement la même chanson, South Rampart Street Parade. On y va.
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0: C'était the Dutch Swing College Band, excellent groupe traditionnel qui a joué the South Rampart Street Parade, un titre traditionnel du jazz. Et puisqu'on a the Dutch Swing College Band avec nous, on va les écouter sur un titre assez exceptionnel. Ils vont jouer The Stars and Stripes Forever, c'est une marche par John Philip Sousa, le grand compositeur des marches aux États-Unis. Et ils sont là avec le Marines Chapel, c'est l'orchestre marine de la Marine Royale néerlandaise. Et ils intercalent, c'est-à-dire, par moment, il y a le Dutch College Swing Band qui joue, et après, il y a cette grande orchestre, groupe, l'orchestre du Royal Netherlands Navy, la marine néerlandaise, et ils jouent les uns et les autres différentes parties du même titre.
1: Je suis curieux d'écouter ça, en tout cas.
0: C'est curieux, tu vas voir. On y va.

0: c'était une vraie curiosité avec the Royal, the Dutch Swing College Band.
1: Est-ce que c'est ce genre de formation qui marche en même temps et qui font les... D'accord, c'est des parades en fait.
0: Oui, ils font des parades là et donc ils étaient là. Et eux, c'est un groupe de jazz qui ont joué avec l'orchestre de la Marine Royale néerlandaise, le grand orchestre. Bon, c'est une curiosité. Bon, on va écouter maintenant un titre classique du jazz, Rosetta, joué par Bob Gordon, le clarinettiste, avec Dave McKenna au piano, Frank Tate à la basse et Joe Ascioni à la batterie. On y va.
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0: oui, c'était Bob Gordon, clarinettiste de Rosetta avec David McKenna au piano. On va écouter maintenant Nat King Cole chanter I Understand. Et ce qui est intéressant, c'est qu'il a l'orchestre de Billy May avec ses arrangements qui sont excellents dans le jazz derrière lui. On y va.
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toujours magnifique, Nat King Cole qui a chanté I Understand, mais avec l'orchestre toujours aussi magnifique de Billy May. Maintenant, on va écouter Fats Waller avec I Understand.

0: Jaguar, je crois que Gillian, tu as sifflé la fin de
1: j'arrive
0: la
1: pas
0: récréation
1: siffler.
0: Et comme d'habitude, c'est sans pitié. Hein?
1: Oh, je suis un peu comme ça, le punisher. Le punisher du jazz.
0: Bon, c'était Fats Waller qui a chanté aussi et un pianiste, sa version pianistique magnifique de I Understand. Bon, je crois qu'on est arrivé à la fin de notre version de Swing Doctors pour aujourd'hui. Et on a que remercier toi, Kylian.
1: Merci à toi, Arthur. Et on rappelle le numéro de téléphone pour avoir les suggestions.
0: Vas-y.
1: 04 67 79 28 88. Vous avez un titre à nous demander, du jazz, bien sûr. Hein. Et puis, oui. Puis on se fera un plaisir peut-être de le passer.
0: Hein. Oui, oui, des titres ou des artistes ou des voilà. thèmes, etc. Et on apprécie beaucoup les commentaires.
1: Moi,
0: les...
1: j'aimerais que tu nous fasses.
0: Et les
1: je le dis à l'antenne, j'aimerais que tu nous fasses une spéciale musique de film des années 50-60 avec du Gene Kelly et tous ces danseurs de l'époque.
0: On va faire ça un de ces jours. Il faut que j'y travaille. C'est du boulot. Ça.
1: Ah, ben c'est du oui. boulot. Ben, bon, comme toutes les émissions que tu travailles, c'est du
0: oui,
1: boulot.
0: Hein. Absolument. OK, merci beaucoup. Et
1: merci
0: bon,
1: à toi,
0: c'est Arthur ici à Swing Doctors. Et je n'ai qu'à souhaiter bonne chance à tout le monde et au revoir.

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1: Bonjour à toutes et à tous. Dans l'actualité du jour, Rayman, personnage de jeu vidéo montpelliérain, fait son grand retour avec Rayman Legends Retold, un remake du jeu signé Ubisoft pour le 30e anniversaire du personnage sans cou ni bras. Les studios de Montpellier et de Milan travaillent ensemble sur cette nouvelle version. Leur but, avec ce remake, conquérir les nostalgiques du jeu comme les nouvelles générations. Le principe sera le même, des courses remplies d'ennemis. Cette nouvelle version profitera d'une refonte visuelle complète. L'esthétique est plus moderne et les mouvements plus fluides. Le jeu devrait sortir le 1er octobre. Il est déjà en précommande pour la PS5, la Switch 2, Xbox Series et sur PC. Le festival Tous en vélo fait une halte demain à Montpellier. En tournée dans toute la France et dans les pays francophones, la Fédération française de cyclotourisme présente 6 films. Leur but ? Inspirer, rassembler et sensibiliser à travers le vélo. Ils feront vivre au Pâté Comédie un moment d'émotion, de voyage et d'aventure humaine. Pour 2h30 de film, vous voyagerez de Roubaix à la Roumanie. Les véhicules seront aussi variés en BMX freestyle dans le film Down ou en pousse-pousse dans Cycling Without Age. Un homme fort du célèbre entraîneur Pep Guardiola comme nouvel investisseur du MHSC, c'est la question que l'on se pose en ce moment même à la Mosson. L'ancien milieu international allemand İlkay Gundogan, aujourd'hui joueur du club turc de Galatasaray, est associé au projet d'investissement porté par le fonds GSS pour entrer au capital du club héraultais. Les discussions se sont accélérées en fin de semaine dernière et la famille Nicolin, détentrice du club depuis près d'un demi-siècle, est toujours en réflexion quant au rôle qu'elle souhaite laisser au fonds d'investissement britannique. Sur les rails de la colère, l'Occitanie manifeste toute la journée. Aujourd'hui, les voyageurs devront anticiper leur déplacement car des perturbations sont à prévoir suite à un nouveau mouvement social en Occitanie. Chez les syndicats de la SNCF, la manifestation intervient concernant les conditions de travail qui se dégradent, les effectifs toujours plus amoindris, une organisation du service à revoir et un avenir incertain pour les trains régionaux avec l'arrivée de plusieurs concurrences dans le territoire français. À Toulouse, Montpellier, Perpignan ou encore Nîmes, le transport ferroviaire régional est encore bien loin de satisfaire les besoins de tous. C'est la fin de ce Flash Info du jour. À bientôt sur Radio Aviva.
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3: Bonjour à toutes et à tous. Ce matin, malgré la présence de quelques nuages, le temps est agréable. La température moyenne est de 22 degrés. À noter tout de même qu'un vent fort souffle du nord-ouest à des vitesses pouvant atteindre les 55 km/h. Cet après-midi, le ciel restera voilé et le vent continuera de souffler. Belle journée à tous à l'écoute des programmes de Radio Aviva.

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2: Bonjour à toutes et à tous et bienvenue sur Radio Aviva, le 88 FM radio-aviva.com pour nous retrouver sur donc tous nos programmes en podcast mais aussi en DAB+. Aujourd'hui, je suis en compagnie à distance de Sandrine Mini, la directrice du Théâtre Molière de Sète. Bonjour à vous.
3: Bonjour.
2: Merci à vous de répondre à nos questions aujourd'hui, surtout de présenter donc le futur donc du Théâtre Molière Sète, c'est-à-dire les spectacles du 11 et 12 juin prochain. C'est le spectacle Babel Torre Viva, donc du chorégraphe espagnol David Correa. Expliquez-nous un petit peu en quelques mots qu'est-ce qui va se passer. Voilà, c'est ça le projet. Qu'est-ce qui va se passer pour ces deux dates et aussi sans oublier que c'est une première le 11. Donc, dites-nous un petit peu plus.
3: Oui. Alors, en fait, David Correa, on l'avait déjà accueilli en 2022 avec un magnifique projet qui s'appelait Fandango. Et là, on a eu très très envie de lui proposer ce magnifique écrin du Théâtre de la Mer pour sa nouvelle création Babel Torre Viva, qui est Babel Tour Vivante, dans lequel David, avec 7 danseurs et 3 musiciens au plateau, va créer son nouveau spectacle qu'il a répété en partie à Montpellier dans les

0: locaux de l'Agora, mais également au sud de l'Espagne. Et c'est vraiment les deux premières dates, les 11 et 12 juin prochains. On est au tout début de la tournée et je pense que ça va être un projet absolument magnifique puisqu'il a eu vraiment envie de montrer que par le mouvement, on peut dépasser nos différences et construire une forme de tour humaine. Donc, on va s'agir d'élévation, de choses en commun, de bâtir ensemble à travers le mouvement.
1: Oui, voilà. De ce que j'ai pu lire, il y avait toute une sorte de communication. En fait, il veut montrer qu'on peut communiquer via la danse et donc via aussi la musique. C'est ce qu'on peut ressentir, en fait.
0: Absolument, y compris quand on a des langages fragmentés. C'est pour ça que parmi ces 7 interprètes, il y a des interprètes qui viennent de plusieurs origines du flamenco. Il y a même une danseuse japonaise. Il faut savoir qu'au Japon, il y a un goût très très prononcé pour le flamenco depuis longtemps avec des danseurs remarquables. Et justement, ça a été aussi son choix dans cette pièce de s'entourer des plus grands interprètes du moment qui viennent de différents pays, différentes nationalités, pour montrer qu'à travers le langage du corps, on peut parler un langage commun et reconstituer une société humaine dans un monde très fragmenté.
1: Le but, c'est aussi de présenter ce chorégraphe espagnol qui est déjà venu, vous l'avez dit plusieurs fois, au Théâtre Molière de Sète. C'est aussi un artiste engagé.
0: Oui, c'est vrai que David, il a un flamenco d'abord physiquement très, très engagé. Lui, quand on le voit danser, on est complètement sidéré. Moi, c'est quelqu'un qui m'a souvent... On a des grandes figures féminines hein, dans le flamenco contemporain auxquelles on pense. Patricia Guerrero, qui était venue chez nous il y a quelques années. On a comme ça plus des figures féminines. Et c'est vrai que de David, aujourd'hui, je trouve que c'est un des grands danseurs masculins du flamenco et qui nous emmène déjà corporellement à un endroit. Et puis, c'est la génération aussi plus récente parce qu'il y a Andrés Marín, qu'on connaît bien aussi, son grand frère, mais qui est la génération d'avant. Et lui, je trouve qu'il retravaille vraiment, il a tout un boulot d'écriture du mouvement, à la fois qui s'ancre dans une tradition, mais qui l'emmène toujours vers autre chose, qui maille avec des choses plus contemporaines, mais toujours très, très accessibles. Et je trouve qu'il a vraiment une façon de dépoussiérer les codes du flamenco qui est vraiment hyper engagé. Et moi, j'aime beaucoup. C'est un garçon adorable. Son équipe est formidable. Nous, on aime beaucoup les accueillir, on va dire.
1: Cette manière d'innover dans le flamenco, est-ce que ça rentre aussi dans la volonté du Théâtre Molière de Sète, en fait, de donner de nouvelles couleurs à la danse, à la chorégraphie, à la représentation sur scène?
0: Oui, c'est vrai qu'avec notre temps fort à l'Or on danse, là, qui se déroule en ce moment même, et donc jusqu'au 11 et 12 juin prochain, on a vraiment tenu à aller interroger d'autres endroits, d'autres travails sur le corps. On vient de passer une semaine avec Julien Andoujar, qui est un performeur absolument hors norme, qu'on a accueilli dans un nouveau lieu qui est le pôle universitaire Michel Veil, et on a vraiment eu trois soirées absolument formidables. On a travaillé avec des gens, y compris qui sont pas forcément de l'endroit de la danse, mais qui viennent enrichir des projets. Et c'est le cas du paysage jardinier Gilles Clément, qui est venu travailler avec Christian Hubble pour un projet Vagabondage et Conversation, qui nous a emmenés à réfléchir sur le vivant, la question du mouvement, mais le mouvement des graines et de comment on fait écosystème. Et comment c'était vraiment une soirée magique avec des gens très touché par le propos. Donc on essaie vrament dans ce temps fort-là de vous emmener dans plein d'univers différents, de vous faire découvrir le mouvement. Parfois, on vient voir quelqu'un comme Gilles Clément, les gens le connaissent plutôt par ses émissions sur le vivant, sur les écosystèmes et les différentes choses. Et tout d'un coup, il découvre quelqu'un qui est capable de se mettre en scène et de se mettre en mouvement au plateau à 84 ans, et tout le monde était bluffé. Donc c'est vrai que c'est des moments vraiment magiques, en fait. On essaie de montrer comment tout peut faire mouvement et comment chacun peut aussi s'emparer de ça. Et puis, on a eu le week-end dernier le grand kilomètre de danse, qui était un moment magique avec près de 300 danseurs, une équipe artistique formidable, le collectif Out of the Blue, qui a fait une danse en apnée dans un aquarium géant. Et ça, c'était vraiment complètement dingue, je dois dire.
1: Sandrine Mini, vous êtes la directrice du Théâtre Molière de Sète, je le rappelle. Vous êtes ici pour me présenter donc le spectacle Babel Torre Viva de David Coria, le chorégraphe espagnol. C'est pour le 11 juin et donc le lendemain, le 12 juin. Est-ce qu'on aurait un dernier mot à dire pour nos auditeurs et auditrices de Radio Aviva ?
0: Eh bien, venez profiter de ce cadre absolument magnifique. Il y aura de la petite restauration sur place, façon tapas. Notre gestionnaire du bar-restaurant a des attaches en Espagne, a prévu toutes sortes de bonnes choses pour vous régaler. Il y aura du vino tinto. Voilà, l'idée, c'est vraiment de venir au Théâtre de la Mer pour une expérience complète, que ce soit le plaisir des papilles, mais aussi celui des yeux et de tous les sens pour vivre un moment unique les 11 et 12 juin prochains.
1: Merci à vous Sandrine Mini, je rappelle donc vous êtes la directrice du Théâtre Molière de Sète. Cette émission est à présent terminée, je vous propose de la réécouter au format podcast sur notre site internet radio-asia.com et à très vite sur le programme.
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4: Et nous sommes le 10 juin, aujourd'hui nous fêtons les Landry. Et en ce 10 juin, je pourrais vous parler de la première édition de la compétition d'aviron entre les étudiants anglais d'Oxford et de Cambridge en 1829 ou en 1610 des premiers colons hollandais qui s'installent sur l'île de Manhattan. J'aurais aussi pu vous parler de l'entrée en guerre de l'Italie fasciste aux côtés de l'Allemagne nazie en 1940. Mais le 10 juin 1944, c'est un autre massacre qui se déroule dans un petit village à une vingtaine de kilomètres de Limoges, au Radour-sur-Glane. Ce massacre est perpétré par trois section de la division Waffen-SS d'Das Reich, décimée lors de sa retraite du front russe. Elle est reconstituée près de Bordeaux au printemps 1944. Elle est envoyée dans les environs de Montauban où elle commence ses exactions. Le 9 juin, le régiment reçoit alors l'ordre de rejoindre le front ouvert par le débarquement des forces alliées en Normandie. Le 10 juin, 200 Waffen-SS commandés par le capitaine Kahn entrent dans Oradour. Les habitants sont systématiquement rabattus vers l'intérieur du bourg et rassemblés sur le champ de foire. Les hommes sont séparés des femmes et des enfants qui sont conduits dans l'église. Les hommes sont exécutés simultanément. Le village est pillé et incendié. Les femmes et enfants sont massacrés dans l'église. On dénombrera 643 victimes, dont 350 femmes et enfants. Seule une trentaine d'habitants survivent au massacre. La citation du jour est signée de Victor Hugo. La guerre, c'est la guerre des hommes. La paix, c'est la guerre.

Ouvrier, vous voulez que l'on reconnaisse vos talents au grand jour et vous faites ce qu'il faut pour que votre travail soit encensé. Taureau, vous donnez la pleine mesure de vos capacités en multipliant les initiatives et en étant plus entreprenant. Gémeaux, quel tonus ! Vous utilisez votre potentiel énergétique de façon optimum. Cancer, vous débordez d'enthousiasme. Vous vaquez à vos occupations quotidiennes avec zèle et efficacité. Lion, un regain de tension est à prévoir aujourd'hui. Anticipez la situation en prenant quelques jours de vacances. Vierge, faites profil bas, ne polémiquez pas en famille. Mettez-vous en dehors de ces querelles intestines. Balance, il vaut mieux attendre que la situation s'améliore. Prenez du recul. Votre marge de manœuvre est bien mince. Scorpion, au lieu de vous angoisser inutilement, pratiquez la pensée positive. Sagittaire, vaquez à vos occupations quotidiennes sans faillir. Vos supérieurs ne pourront rien vous reprocher. Capricorne, oxygénez-vous à la campagne, vous en avez besoin. Verseau, il y a du mouvement aujourd'hui. Vous vous transformez en véritable tornade blanche. Poisson, avis aux célibataires, ne négligez aucune opportunité de sortie et acceptez toutes les invitations.

0: émission, remets ta tournée. Va, allez, c'est... Allez, c'est la mienne. Ce coup-là, c'est la mienne. Bon, Harry, tu mets la tienne ou pas, Whisky Bay?
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2: De Jacques Prévert, chanson. 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
1: Bonjour à toutes et à tous. Ce matin, malgré la présence de quelques nuages, le temps est agréable. La température moyenne est de 22 degrés. À noter tout de même qu'un vent fort souffle du nord-ouest à des vitesses pouvant atteindre les 55 km/h. Cet après-midi, le ciel restera voilé et le vent continuera de souffler. Belle journée à tous à l'écoute des programmes de Radio Aviva.

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2: Fini de gâcher l'eau froide grâce à une nouvelle douche écologique, c'est l'innovation du jour. Nous avons tous gaspillé de l'eau froide sous la douche. On laisse couler en attendant que l'eau soit à la bonne température. Ce sont ainsi des milliers de litres perdus chaque année. Pour éviter ce gâchis, un entrepreneur français vient de concevoir une colonne de douche écolo. Elle permet de ne pas perdre un seul litre d'eau et accessoirement de ne pas dépenser de l'argent inutilement. Comment fonctionne Optio ? C'est son nom. Au moment de prendre sa douche, il suffit d'appuyer sur un bouton positionné sur la colonne de douche. L'eau froide remplit un réservoir interne. Une fois l'eau chaude disponible, un voyant s'allume en vert, il ne reste plus qu'à se doucher. L'eau froide contenue dans le réservoir, elle est progressivement réinjectée pour équilibrer la température de l'eau. Bon, c'est pas tout, mais si on veut être vraiment écolo, pas question de traîner sous la douche. Alors le concepteur d'Optio a aussi intégré un système de LED. Quand le voyant passe à l'orange, c'est le moment de se savonner, et quand il est rouge, il est grand temps de se rincer et d'arrêter le robinet. Ce système de LED est d'ailleurs alimenté par la seule force motrice de l'eau. L'inventeur de cette douche compte bien séduire les grandes surface de bricolage et les hôteliers. Une de ces douches est déjà installée à l'hôtel Ibis de la Gare de l'Est à Paris. Il faut compter 890 € pour l'achat de cette colonne. Et à l'avenir, l'entrepreneur prévoit de décliner son concept pour la robinetterie de la cuisine. Il s'agirait d'un système à deux fonctions qui non seulement économise l'eau, mais la filtre aussi.

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1: Chers auditeurs consommateurs, bonjour. L'UFC Que Choisir vous propose aujourd'hui les formalités à respecter lorsque vous allez quitter ou sortir d'une location. Première chose toute simple, nous vous conseillons de bien faire le ménage, de réparer vous-même d'éventuelles dégradations et d'informer le bailleur de votre nouvelle adresse. Et vous allez faire l'état des lieux de sortie pour récupérer votre caution et remettre les clés. Pour cela, n'oubliez pas d'utiliser l'état des lieux d'entrée qui vous servira de comparatif avec l'état des lieux de sortie. Une fois cet état des lieux de sortie fait, le bailleur ou son représentant doit vous restituer votre dépôt de garantie immédiatement ou au plus tard dans un mois après l'état des lieux de votre sortie s'il n'y a pas de problème. Mais il peut y avoir malheureusement des problèmes qui entraîneraient une non-restitution totale ou partielle de votre dépôt de garantie. Par exemple, des loyers impayés. Autre exemple, des dégradations dont vous seriez responsable. Mais c'est à vous de prouver que les dégradations qu'on vous reprocherait ne sont pas de votre responsabilité. C'est le cas des dégradations qui relèvent de ce qu'on appelle la vétusté. Alors qu'est-ce que c'est que la vétusté ? Avec le temps, ou l'usage normal des matériaux, des éléments d'équipement, s'usent ou peuvent même se détériorer. À force de marcher sur une moquette, elles usent. Au bout d'un certain temps, les peintures n'ont plus le même éclat que lorsqu'elles étaient neuves. Et là, vous n'êtes pas responsable de cette vétusté. Donc faites attention, parce qu'en général, avec l'état des lieux que vous auriez signé à l'entrée, il y a ce qu'on appelle des tableaux de vétusté que vous avez vus et signés au moment de cette entrée. Il faudra donc, encore une fois, l'utiliser au moment de votre sortie. Enfin, il se peut que votre logement fasse partie d'une copropriété. Et s'il y avait des charges variables en plus de votre loyer, le bailleur peut vous retenir jusqu'à 20% de votre dépôt de garantie. Et cela parce qu'il attend l'arrêté des comptes annuels de la copropriété. Il vous indiquera alors, à ce moment-là, les charges que vous auriez pas finies de payer. Enfin, n'oubliez pas de résilier, si vous les aviez pris à votre nom, vos abonnements pour l'eau, l'électricité, le gaz et le téléphone. En cas de litige important, vous pouvez vous adresser à une association de consommateurs, comme par exemple la nôtre, l'UFC Que Choisir, ou à la commission départementale de conciliation du lieu de votre logement, ou encore à un conciliateur de justice avant de saisir le tribunal. Chers auditeurs, à bientôt sur Radio Aviva.
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1: Bonjour à toutes et à tous et bienvenue dans votre agenda. Voici les événements et les sorties à venir. On commence avec le Festival des Fanfares de Montpellier qui est de retour dans le quartier des Beaux-Arts. Fanfares en orbite, tel est le thème de cette année. Le 12 juin, la soirée d'ouverture aura lieu aux Arceaux, à Clémenceau, Port-Marianne et Sainte-Anne, mais également dans trois communes de la métropole, Clapiers, Castelnau-le-Lez et Saint-Georges-d'Orc. Vous pouvez soutenir le festival en achetant le t-shirt en précommande sur le site festivalfanfare.fr. Le 13 juin en soirée, venez découvrir Fabrique Festival, un nouveau festival créé par les étudiants de l'école acoustique. De 19h à minuit, vous pourrez assister à des concerts d'artistes émergents tout en vous restaurant. Si le festival est gratuit, sachez que les places en sont limitées. Le 14 juin à partir de 10h, une belle journée de fête et de sport vous attend à Vendargues, située à 30 minutes de Montpellier. Pour l'occasion, seront inaugurées les tribunes Gilles de Barros. Rendez-vous au complexe sportif Guillaume Did pour partager un moment de convivialité et célébrer le sport. Le 14 juin, venez assister à la journée de contes et musique juif. Lors d'une première partie gratuite à partir de 11h, aura lieu la lecture du livre intitulé « Le censeur et son maître », suivi de contes et de musique juive proposés par des membres d'associations ou des amateurs. Comptez 30 euros pour assister à la lueur des lanternes à la soirée musicale. L'inscription est obligatoire par mail sur assoamjhl@gmail.com. Ce dimanche à 18h, vous êtes invité à une soirée exceptionnelle. À la synagogue de la Grande Motte, dans un décor intimiste, à la lueur des bougies, le groupe Rabiscats vous fera voyager à travers le meilleur de la musique klezmer. Le concert vous reviendra à 20 euros, comptez 35 euros si vous y ajoutez un apéritif dînatoire. Pour acheter vos billets, rendez-vous sur billetweb.fr/candle-ohr La Grande Motte. C'était l'agenda des sorties de Radio Aviva. Nous vous rappelons que nos auditeurs membres du Club Aviva peuvent recevoir les informations concernant les invitations disponibles pour les spectacles de nos partenaires. À bientôt sur Radio Aviva.
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0: Montpellierin fait son grand retour avec Rayman Legends Retold, un remake du jeu signé Ubisoft pour le 30e anniversaire du personnage sans cou ni bras. Les studios de Montpellier et de Milan travaillent ensemble sur cette nouvelle version. Leur but avec ce remake, conquérir les nostalgiques du jeu comme les nouvelles générations. Le principe sera le même, des courses remplies d'ennemis. Cette nouvelle version profitera d'une refonte visuelle complète. L'esthétique est plus moderne et les mouvements plus fluides. Le jeu devrait sortir le 1er octobre. Il est déjà en précommande pour la PS5, la Switch 2, Xbox Series et sur PC. Le festival Tous en vélo fait une halte demain à Montpellier. En tournée dans toute la France et dans les pays francophones, la Fédération française de cyclotourisme présente 6 films. Leur but ? Inspirer, rassembler et sensibiliser à travers le vélo. Ils feront vivre au Pâté Comédie un moment d'émotion, de voyage et d'aventure humaine. Pour 2h30 de film, vous voyagerez de Roubaix à la Roumanie. Les véhicules seront aussi variés en BMX freestyle dans le film Down ou en pousse-pousse dans Cycling Without Age. Un homme fort du célèbre entraîneur Pep Guardiola comme nouvel investisseur du MHSC, c'est la question que l'on se pose en ce moment même à la Mosson. L'ancien milieu international allemand İlkay Gündoğan, aujourd'hui joueur du club turc de Galatasaray, est associé au projet d'investissement porté par le fonds GSS pour entrer au capital du club héraultais. Les discussions se sont accélérées en fin de semaine dernière et la famille Nicolin, détentrice du club depuis près d'un demi-siècle, est toujours en réflexion quant au rôle qu'elle souhaite laisser au fonds d'investissement britannique. Sur les rails de la colère, l'Occitanie manifeste toute la journée. Aujourd'hui, les voyageurs devront anticiper leur déplacement car des perturbations sont à prévoir suite à un nouveau mouvement social en Occitanie. Chez les syndicats de la SNCF, la manifestation intervient concernant les conditions de travail qui se dégradent, les effectifs toujours plus amoindris, une organisation du service à revoir et un avenir incertain pour les trains régionaux avec l'arrivée de plusieurs concurrences dans le territoire français. À Toulouse, Montpellier, Perpignan ou encore Nîmes, le transport ferroviaire régional est encore bien loin de satisfaire les besoins de tous. C'est la fin de ce Flash Info du jour. À bientôt sur Radio Aviva.
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2: Bonjour à toutes et à tous. Ce matin, malgré la présence de quelques nuages, le temps est agréable. La température moyenne est de 22 degrés. À noter tout de même qu'un vent fort souffle du nord-ouest à des vitesses pouvant atteindre les 55 km/h. Cet après-midi, le ciel restera voilé.

0: Sur votre plateau télé ce soir, une palme d'or, un terrain de guerre et la beauté espagnole. Parasite sur Arte, film réalisé par Bong Joon-ho, toute une famille est au chômage et s'intéresse au train de vie de la richissime famille Park. Un jour, leur fils réussit à se faire recommander pour donner des cours particuliers chez les Park. C'est le début d'un engrenage incontrôlable.
1: Ça m'a vraiment fait plaisir de les voir, tes parents en tout cas. Ils ont l'air en forme.
2: Oui, mais sans boulot.
1: Tu vois cette fille? Tu vas devenir son nouveau prof d'anglais.
3: Mais j'ai zéro diplôme. S'il y avait un Oxford des faussaires, ta sœur serait major de promo.
0: Green Zone sur ses stars, film avec Matt Damon. En 2003, alors que le régime de Saddam Hussein s'effondre à Bagdad, l'officier Roy Miller se retrouve à la tête d'une unité militaire chargée de dénicher des armes de destruction massive. Mais les premières recherches s'avèrent vaines et Miller commence à douter de la véracité des informations fournies par ses supérieurs.
4: Funston, Patagone, unité spéciale de renseignement. Funston et ses gars cherchent quelque chose. Faut découvrir ce que c'est.
5: Comment vous comptez le coincer?
6: Moi, je ferai rien. Ce sera vous.

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2: Bonjour à toutes et bonjour à tous. Aujourd'hui, on est dans un endroit qui a été rénové de Montpellier. Et ce bel endroit accueille la 26e édition des boutographies. Alors, les boutographies, qui existent depuis pas mal d'années, c'est l'expression de la photo dans l'Europe, avec des talents et puis des jeunes talents. Et aujourd'hui, au pavillon populaire, c'est cet endroit qui est rénové, on a le plaisir de recevoir Anouchka Renaud-Heck, qui a posé une trentaine de photos par là, et qui va nous expliquer, donc c'est une jeune femme qui a voyagé beaucoup, qui va nous expliquer le bien fondé de sa présence. Elle fait partie quand même des 17 photographes qui ont été sélectionnés sur plus de 600 dossiers. Donc d'abord, félicitations. Et votre exposition et vos photos sont très marquantes. Alors parlez-nous de vous, puis parlez-nous de ces belles photos. On vous écoute, Anouchka.
3: Bonjour, donc je suis Anouchka Renaud-Heck. Je présente au pavillon populaire durant le mois de mai une série photographique qui s'appelle Arda. Donc, c'est-à-dire moitié. C'est un mot qui vient du sanskrit, puisque cette série se déroule en Inde. Et

0: donne un questionnement sur l'amour et la perte dans le cycle du mariage arrangé en Inde contemporaine à l'heure numérique. J'ai commencé ce projet au long cours il y a 5 ans maintenant, au moment où je vivais une rupture sentimentale. Je suis allée vivre dans la famille d'un ami de longue date. Et cet ami, tout comme moi, avait des questionnements sur l'amour puisque les parents de son amour de jeunesse étaient opposés à son union. En Inde, il y a encore 85% des mariages qui sont arrangés. Par arranger, on entend que les parents sont impliqués dans le processus de recherche de l'union et de nombreux critères sont présents, comme des critères évidemment religieux, de caste, régionaux, d'éducation, économique également, mais parfois aussi physique et astrologique.
1: Alors, Vous présentez des photos, donc des photos qui sont un peu extraordinaires. Par exemple, à un moment, on voit un oiseau dans une cage. Et je pense que c'est fait exprès, ça interroge. Alors, qu'est-ce qu'il faut lire, qu'est-ce qu'il faut voir par rapport à cette photo?
0: Alors, toute la série est vraiment composée comme un rébus visuel. Évidemment, il y a une narration qui débute du cycle de l'enfance jusqu'au mariage et jusqu'à la vieillesse. Et chaque image, comme vous l'avez dit, a un sens. En l'occurrence, cette image-là, c'est un perroquet qui est utilisé en Inde du Sud par des astrologues pour donner en fait des prédictions sur l'avenir. Donc le perroquet est censé tirer une petite carte avec l'avenir de la personne qui consulte. Et donc ce perroquet-là est enfermé dans une cage qui est à peine plus grande que lui. Donc c'est vraiment le moyen que ces astrologues trouvent pour se déplacer, puisqu'en fait ils font pratiquement du porte-à-porte. Et l'idée derrière cette image, c'est un petit peu d'évoquer, de se retrouver en fait à la place du perroquet lui-même. Quand on est confronté à une impossibilité amoureuse ou à une perte, on peut se retrouver bloqué, plus libre de ses mouvements. Et puis évidemment, le perroquet qui est un oiseau, normalement, devrait voler. Mais donc, il y a tout un double sens sur la fonction même du perroquet qui est, donc, comme je l'ai dit, un perroquet qui donne l'avenir des personnes, mais également sa condition qui est réduite.
1: Je viens sur une autre photo, c'est ma dernière question. On voit un couple un peu enlacé et sous un branchage, sous un arbre qui est plié. Et cette photo, elle est tendre, mais elle est un peu paradoxale parce que, remarquez, oui et non, ils sont cachés. Est-ce que c'est le but aussi?
0: Alors oui, tout à fait. C'est une photo qui a été prise au sud de la ville de Chennai, qui est au Tamil Nadu, donc sur la côte est. C'est un lieu en fait où les amoureux qui ne sont pas encore mariés se rencontrent pour loin des regards parentaux ou de la société. Ils se retrouvent à cet endroit-là, donc en l'occurrence abrités sous des buissons pour avoir un petit moment d'intimité et surtout ne pas rencontrer de regards qui puissent les dénoncer.
1: Alors Anouchka, Renaud Hegg, dites-nous pour tous ceux qui nous écoutent aujourd'hui sur Radio Aviva, comment on devient photographe? Et comment on arrive à percer parmi 500 candidats? C'est un petit mystère, c'est une grande chance?
0: Oui, certainement. Je pense que c'est une équation entre la chance et le fait de continuer de porter un projet, d'y croire et de pouvoir le présenter surtout, puisque si on fait des photos, c'est dans un premier... D'abord pour nous-mêmes, mais après également pour partager notre vision et partager ces histoires qui nous intéressent. Et oui, je suis très heureuse de présenter ce projet-là. J'espère que les auditeurs auront la chance de venir au Pavillon Populaire et de voir mon travail, mais aussi le travail des autres artistes présents.
1: Bien, écoutez, on vous remercie Anouchka, on vous souhaite un franc succès et félicitations pour ces belles photos parce que on a démarré par là et véritablement, c'est déjà un enchantement. Et on vous souhaite un très bon séjour à Montpellier. Alors, sur les Boutographies 2026, ces rencontres photographiques de Montpellier se tiennent du 9 au 31 mai, il y aura donc cette exposition accrochée, et 11 expositions qui sont projetées, et essentiellement le pavillon populaire qui a été rénové et embelli, qui est un très bel espace de projection aujourd'hui, va vous permettre de visualiser l'ensemble de ces photographies, mais aussi vous pourrez retrouver ces photos pendant plus d'une quinzaine de jours dans des lieux différents de Montpellier, par exemple l'orangerie du Jardin des Plantes, la Faculté des Sciences, l'hôtel du département Pierre-Vive, la maison de Heidelberg, le mur rouge, les vitrines d'ABC & Co, place de Thessalie, la galerie Upside Down et le bar à photos. Et véritablement, cette 26e exposition se veut hétéroclite parce que elle permet de travailler et de voir ce qui se passe aujourd'hui en Europe au niveau de la photographie. Et il est clair que je pense que vous serez séduit par l'ensemble des œuvres qui sont présentées ici à Montpellier et essentiellement au pavillon populaire.
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0: Bélier, vous voulez que l'on reconnaisse vos talents au grand jour et vous faites ce qu'il faut pour que votre travail soit encensé. Taureau, vous donnez la pleine mesure de vos capacités en multipliant les initiatives et en étant plus entreprenant. Gémeaux, quel tonus ! Vous utilisez votre potentiel énergétique de façon optimum. Cancer, vous débordez d'enthousiasme. Vous vaquez à vos occupations quotidiennes avec zèle et efficacité. Lion, un regain de tension est à prévoir aujourd'hui. Anticipez la situation en prenant quelques jours de vacances. Vierge, faites profil bas, ne polémiquez pas en famille. Mettez-vous en dehors de ces querelles intestines. Balance, il vaut mieux attendre que la situation s'améliore. Prenez du recul, votre marge de manœuvre est bien mince. Scorpion, au lieu de vous angoisser inutilement, pratiquez la pensée positive. Sagittaire, vaquez à vos occupations quotidiennes sans faillir. Vos supérieurs ne pourront rien vous reprocher. Capricorne, oxygénez-vous à la campagne, vous en avez besoin. Verseau, il y a du mouvement aujourd'hui. Vous vous transformez en véritable tornade blanche. Poisson, avis aux célibataires, ne négligez aucune opportunité de sortie et acceptez toutes les invitations.
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0: à peine remis du deuxième titre européen du PSG. C'est parti pour plus d'un mois de Coupe du Monde de foot. Un événement qui va faire vibrer vos enfants, c'est certain. Et pour moi qui avais 10 ans et demi en 98, l'émotion d'un début de Coupe du Monde est intacte. Ces grands événements sportifs, comme les Jeux de Paris 2024, permettent de vivre des émotions fortes en famille. Bon, le problème de cette édition 2026 pour les enfants, c'est le décalage horaire. La Coupe du Monde se joue au Mexique, aux États-Unis et au Canada, et on aura donc certains matchs en pleine nuit. Mais pour les Bleus, le premier face au Sénégal, ce sera à 21h, le mardi 16 juin. Même horaire pour le dernier match de poule contre la Norvège, mais cette fois, ce sera un vendredi. Le 26 juin. Par contre, plus compliqué pour suivre le France-Irak, programmé lui un lundi à 23h. Si vous n'êtes pas un grand fan de foot, c'est le moment de s'y intéresser, surtout si vos enfants sont à fond. N'hésitez pas à leur poser des questions, c'est l'occasion qu'ils vous apprennent des choses et ce n'est pas si fréquent. Et puis le foot, c'est aussi l'occasion de parler géographie avec les 48 pays qualifiés, de découvrir les hymnes nationaux, de faire le point sur les règles du jeu, sur les stratégies des entraîneurs ou encore d'apprendre à gérer ses émotions pendant les séances de tir au but. Les petits supporters parisiens en savent quelque chose. Et puis préparez-vous aussi à inscrire vos enfants au foot à la rentrée, surtout en cas de victoire des Bleus en finale. En 2018, après leur deuxième titre, la Fédération française de football avait enregistré un bond de 200 000 licences supplémentaires dans les clubs. Allez, sur ce, je sors le maquillage et les drapeaux, et allez les Bleus.
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2: Bonjour à toutes et à tous. Ce matin, malgré la présence de quelques nuages, le temps est agréable. La température moyenne est de 22 degrés. À noter tout de même qu'un vent fort souffle du nord-ouest à des vitesses pouvant atteindre les 55 km/h. Cet après-midi, le ciel restera voilé et le vent continuera de souffler. Belle journée à tous à l'écoute des programmes de Radio Aviva.
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1: Bonjour et bienvenue dans les rendez-vous de l'emploi. Comme tous les jours, je vous propose 3 offres d'emploi accessibles sur le site France Travail. La première offre est un poste de vendeur-vendeuse en boulangerie-pâtisserie. Pour ce CDI de 35 heures, vous serez en charge d'accueillir avec enthousiasme les clients, de la mise en rayon des produits fabriqués et de la préparation des sandwichs. Vous devez avoir l'esprit d'équipe et faire preuve de réactivité. Débutant accepté. Le numéro de l'offre 207ZFBX. La deuxième proposition est un poste de secrétaire médico-social à Montpellier. Pour ce CDI de 35 heures, vos missions. Vous serez en charge de l'accueil physique et téléphonique, ainsi que de créer les dossiers administratifs. Les débutants sont acceptés. Il est demandé de faire preuve d'adaptation, de curiosité et d'être à l'écoute. Le numéro de l'offre, 207YPLB. La troisième offre est un poste d'assistant administratif, assistante administrative à Montpellier. Pour ce CDI de 39 heures, vous serez chargé de la gestion administrative, du suivi des relations clients-fournisseurs et de programmer les campagnes de relance. 6 mois d'expérience souhaitée. Pour ce poste, il faut faire preuve de rigueur et de précision. Le numéro de l'offre, 207WHKX. Voilà, c'est tout pour ces rendez-vous de l'emploi. Je vous souhaite du courage dans vos recherches. À bientôt sur Radio Aviva.
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1: Bonjour à toutes et à tous et bienvenue dans votre agenda. Voici les événements et les sorties à venir. On commence avec le Festival des Fanfares de Montpellier qui est de retour dans le quartier des Beaux-Arts. Fanfares en orbite, tel est le thème de cette année. Le 12 juin, la soirée d'ouverture aura lieu aux Arceaux, à Clémenceau, Port-Marianne et Sainte-Anne, mais également dans trois communes de la métropole, Clapiers, Castelnau-le-Lez et Saint-Georges-d'Orque. Vous pouvez soutenir le festival en achetant le t-shirt en précommande sur le site festivalfanfare.fr. Le 13 juin en soirée, venez découvrir Fabrique Festival, un nouveau festival créé par les étudiants de l'école acoustique. De 19h à minuit, vous pourrez assister à des concerts d'artistes émergents tout en vous restaurant. Si le festival est gratuit, sachez que les places en sont limitées. Le 14 juin à partir de 10h, une belle journée de fête et de sport vous attend à Vendargues, située à 30 minutes de Montpellier. Pour l'occasion, seront inaugurées les tribunes Gilles de Barros. Rendez-vous au complexe sportif Guillaume Did pour partager un moment de convivialité et célébrer le sport. Le 14 juin, venez assister à la journée de contes et musique juif. Lors d'une première partie gratuite à partir de 11h, aura lieu la lecture du livre intitulé « Le censeur et son maître », suivi de contes et de musique juive proposés par des membres d'associations ou des amateurs. Comptez 30€ pour assister à la lueur des lanternes à la soirée musicale. L'inscription est obligatoire par mail sur assoamjhl@gmail.com. Ce dimanche à 18h, vous êtes invité à une soirée exceptionnelle. À la synagogue de la Grande Motte, dans un décor intimiste, à la lueur des bougies, le groupe Rabiscats vous fera voyager à travers le meilleur de la musique klezmer. Le concert vous reviendra à 20€, comptez 35€ si vous y ajoutez un apéritif dînatoire. Pour acheter vos billets, rendez-vous sur billetweb.fr/candleohr La Grande Motte. C'était l'agenda des sorties de Radio Aviva. Nous vous rappelons que nos auditeurs membres du Club Aviva peuvent recevoir les informations concernant les invitations disponibles pour les spectacles de nos partenaires. À bientôt sur Radio Aviva.

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1: Bonjour à toutes et à tous. Dans l'actualité du jour, Rayman, personnage de jeu vidéo montpelliérain, fait son grand retour avec Rayman Legends Retold, un remake du jeu signé Ubisoft pour le 30e anniversaire du personnage sans cou ni bras. Les studios de Montpellier et de Milan travaillent ensemble sur cette nouvelle version. Leur but avec ce remake, conquérir les nostalgiques du jeu comme les nouvelles générations. Le principe sera le même, des courses remplies d'ennemis. Cette nouvelle version profitera d'une refonte visuelle complète. L'esthétique est plus moderne et les mouvements plus fluides. Le jeu devrait sortir le 1er octobre. Il est déjà en précommande pour la PS5, la Switch 2, Xbox Series et sur PC. Le festival Tous en vélo fait une halte demain à Montpellier. En tournée dans toute la France et dans les pays francophones, la Fédération française de cyclotourisme présente 6 films. Leur but ? Inspirer, rassembler et sensibiliser à travers le vélo. Ils feront vivre au Pâté Comédie un moment d'émotion, de voyage et d'aventure humaine. Pour 2h30 de film, vous voyagerez de Roubaix à la Roumanie. Les véhicules seront aussi variés en BMX freestyle dans le film Down ou en pousse-pousse dans Cycling Without Age. Un homme fort du célèbre entraîneur Pep Guardiola comme nouvel investisseur du MHSC, c'est la question que l'on se pose en ce moment même à la Mosson. L'ancien milieu international allemand İlkay Gündoğan, aujourd'hui joueur du club turc de Galatasaray, est associé au projet d'investissement porté par le fonds GSS pour entrer au capital du club héraultais. Les discussions se sont accélérées en fin de semaine dernière et la famille Nicolin, détentrice du club depuis près d'un demi-siècle, est toujours en réflexion quant au rôle qu'elle souhaite laisser au fonds d'investissement britannique. Sur les rails de la colère, l'Occitanie manifeste toute la journée. Aujourd'hui, les voyageurs devront anticiper leur déplacement car des perturbations sont à prévoir suite à un nouveau mouvement social en Occitanie. Chez les syndicats de la SNCF, la manifestation intervient concernant les conditions de travail qui se dégradent, les effectifs toujours plus amoindris, une organisation du service à revoir et un avenir incertain pour les trains régionaux avec l'arrivée de plusieurs concurrences dans le territoire français. À Toulouse, Montpellier, Perpignan ou encore Nîmes, le transport ferroviaire régional est encore bien loin de satisfaire les besoins de tous. C'est la fin de ce Flash Info du jour. À bientôt sur Radio Aviva.
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2: Bonjour à toutes et à tous. Ce matin, malgré la présence de quelques nuages, le temps est agréable. La température moyenne est de 22 degrés. À noter tout de même qu'un vent fort souffle du nord-ouest à des vitesses pouvant atteindre les 55 km/h. Cet après-midi, le ciel restera voilé.

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1: Il a touché à tous les styles, le grand retour à la science-fiction d'un réalisateur de légende. Minority Report en 2002 ou encore La Guerre des Mondes en 2005, comme pour quasiment tous les genres qu'il a essayé, Steven Spielberg a laissé son empreinte dans la science-fiction. Il y revient avec Disclosure Day, un film au scénario gardé bien secret mais qui promet d'être centré sur l'existence des extraterrestres avec une question centrale. Que feriez-vous si vous découvriez que nous ne sommes pas seuls sur Terre?
2: Bonjour Kansas City, jetons un œil à la situation.
3: Est-ce que tu comprends ce qu'elle dit?
4: Et c'est du charabia, je comprends rien du tout.
3: Moi, si. J'y suis mêlé maintenant. Et ça me désole que, à cause de, t'y sois mêlé aussi.
1: Un scénario proche du thriller où le monde n'est pas menacé, mais il est question de la révélation de l'existence des extraterrestres et de la réaction du monde moderne.
4: Qu'est-ce que tu vas faire?
3: Je vais tout révéler, au monde entier.
5: Cette révélation va complètement bouleverser l'ordre mondial.
2: Quoi qu'il arrive,
3: ne lâche surtout pas.
1: Et Steven Spielberg imagine une histoire très réaliste où chacun doit réagir avec sa perception de cette grande révélation. Les secrets d'État, les manipulations politiques, les pressions vont se multiplier. Le réalisateur s'entoure une nouvelle fois de ses plus fidèles, David Koepp au scénario, l'immense John Williams à la musique. Côté casting, Emily Blunt partage l'affiche avec Josh O'Connor et Colin Firth. Disclosure Day, c'est en salle aujourd'hui.

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1: Bonjour et bienvenue à toutes et à tous sur Radio Aviva. Aujourd'hui, nous vous proposons une émission consacrée à un sujet essentiel, la protection de l'enfance et la prévention des situations de maltraitance. Un thème fort, parfois difficile, mais fondamental pour les professionnels comme pour le grand public. Pour en parler, nous recevons deux bénévoles de l'association Enfance et Partage, Claude Laribaud et Nathalie Pavlista. Bonjour.
2: Bonjour.
1: Vous allez nous présenter un nouvel outil au sein de votre association, le module PRESA, qui signifie prévenir, repérer, écouter, signaler et agir. Un dispositif destiné notamment aux professionnels de la petite enfance pour mieux comprendre et mieux agir face aux situations préoccupantes des enfants. Déjà, j'ai une première question. Pouvez-vous nous présenter votre association et sa mission ?
2: Alors, Enfance et Partage est donc une association qui lutte contre la maltraitance qui est faite aux enfants depuis environ une cinquantaine d'années. C'est une association qui est reconnue d'utilité publique et pour lutter, nous disposons de plusieurs moyens. Nous sommes répartis dans toute la France en une vingtaine à peu près de comités. Le siège d'Enfance et Partage se trouvant à Paris. Alors, en ce qui concerne Montpellier, nous avons un local dans lequel nous recevons d'éventuelles visites de personnes qui sont désireuses de déposer un signalement d'enfance maltraitée. Nous y sommes. Alors d'abord, nous sommes au 27 avenue Louis Blanc. Et nous avons pour numéro de téléphone le 04 67 60 30 30. Alors, le lundi, nous sommes présents. Nous sommes présents de 13h30 à 16h30. Et le jeudi, nous sommes présents de 13h à 16h. Le reste du temps, nous avons un répondeur sur lequel les gens qui veulent nous appeler pour nous signaler une maltraitance quelconque déposent leurs demandes et nous répondons, nous suivons régulièrement tous les messages qui nous sont laissés sur le répondeur et nous y répondons dans la mesure de nos moyens.
1: D'accord. Merci Claude. Est-ce que vous avez des actions que vous menez au quotidien concrètement ?
2: Alors d'abord, concrètement, si vous voulez, quand nous recevons tout simplement un signalement, les interlocuteurs que nous avons en présence ou au téléphone ont souvent des demandes un petit peu diverses. Quelquefois, ça peut être simplement une demande de conseil, une demande de marche à suivre. Mais plus, on va dire, de manière plus aiguë, il peut s'agir de signalements subis par des enfants. Et à ce moment-là, effectivement, nous disposons d'instruments, de moyens, si vous voulez, concrets, pour les aider. Nous pouvons les aider dans deux directions. Je ne sais pas si je réponds à votre question.
1: Si, bien sûr.
2: Alors, nous pouvons donc les aider dans deux directions. Une direction, nous pouvons aider les enfants et les adultes. Par l'intervention d'une psychologue et nous pouvons également les aider dans un cheminement qui serait un cheminement vers un jugement, si D'accord. vous voulez, éventuel, qui peut être entamé. Voilà. Donc, en ce qui concerne la psychologue, elle peut fournir deux types d'aide. Elle peut prendre les enfants individuellement, donc des enfants qui en ont besoin évidemment individuellement. Et par ailleurs, elle conduit un groupe de paroles de parents non auteurs de violences sur leurs enfants ou d'adultes qui, pendant leur enfance, auraient été violentés mais n'auraient jamais passé le pas de la parole.
1: D'accord.
2: Voilà.
1: Et dans quel type de structure vous intervenez globalement ?
3: Alors, pour ce qui concerne l'outil PRESA, nous intervenons auprès des professionnels qui sont en charge d'enfants. Parce qu'on s'est rendu compte qu'en fait, il y avait des enfants qui n'avaient aucun autre interlocuteur que leurs parents et les professionnels, que ce soit des enseignants, des animateurs, des orthophonistes, des infirmières. Ce sont des personnes qui sont au plus proche des enfants et qui peuvent recueillir la parole de l'enfant.
1: D'accord.
3: Voilà, donc nous intervenons auprès de ces structures et auprès aussi d'étudiants en formation pour ces métiers-là.
2: Métiers du soin.
1: Et quelles sont les difficultés les plus fréquentes qu'on va rencontrer sur le terrain, justement ?
3: En tant que... concernant l'intervention ?
1: Exactement, oui.
3: Alors, la difficulté, en fait, c'est de trouver des structures pour faire ces interventions. C'est un vrai travail de recherche pour faire connaître notre association, justement, et pour contacter les gens et leur permettre après d'accepter de faire cette intervention auprès de leurs élèves ou auprès de leur personnel.
1: D'accord.
3: Voilà.
1: Et j'allais y venir. Comment votre association accompagne-t-elle les victimes après un signalement ?
3: Alors, l'association, en fait, accompagne les victimes par un travail d'écoute et une orientation. Une orientation, donc comme Claude vous l'a dit, vers des psychologues. On a deux psychologues dans l'association qui travaillent pour l'association et qui peuvent faire des suivis de victimes. On a aussi mis en place un groupe de parole pour des adultes qui ont été auteurs qui ont été abusés dans leur enfance et non réparés, ou pour des parents qui sont parents d'enfants victimes. Voilà, donc
2: et
3: là, on leur propose...
2: Non-auteurs,
3: voilà.
1: Okay. Écoutez, merci à vous pour vos réponses. On va faire une petite pause musicale et on se retrouve dans un instant sur Radio Aviva 88.

0: retour sur Radio Aviva 88 FM. Nous sommes toujours en compagnie de Nathalie Pavlista et Claude Laribaud, deux bénévoles de l'association Enfance et Partage, pour parler du nouvel outil de l'association, le PRESA, qui signifie prévenir, repérer, écouter, signaler et agir. Nous allons maintenant parler de l'outil en lui-même. Claude, Nathalie, on entend le PRESA, on entend l'acronyme, mais qu'est-ce que c'est et à quoi sert-il cet outil concrètement ?
1: Alors, il va servir pour nous à essayer de prévenir toutes les formes de maltraitance et de violence qui sont imposées aux enfants. Alors, de quoi parle-t-on quand on parle de violence ? D'abord, il faut se souvenir qu'il y a une violence qui est en quelque sorte en chacun de nous. C'est-à-dire, cette violence, elle est assimilable finalement au désir de vivre. Et cette violence fondamentale, elle est tout simplement éduquée petit à petit, normalement, et elle se transforme en une agressivité constructive, une agressivité qui permet de construire à quelqu'un sa vie. Alors le problème tient à ce que parfois cette violence dégénère en chacun de nous. Elle peut dégénérer en chacun d'entre nous pour une raison quelconque. Et à ce moment-là, ce qui est visé, c'est quelque chose de tout autre. C'est finalement la mise en place de quelque chose qui permet de faire exploser le territoire de l'autre. Il s'agit toujours de réduire l'autre. Quelle que soit la forme que prend cette violence, il s'agit de réduire l'autre, voire de le mettre à mort symboliquement, voire malheureusement, compte tenu de tout son entend, concrètement.
0: Pourquoi avoir construit ce dispositif autour de 5 étapes ?
2: Alors, mais en fait, les 5 étapes dans l'acronyme PRESA, vous avez le P de prévenir. Donc voilà, c'est ce que dit Claude. Pourquoi est-ce qu'on doit prévenir ? C'est pour protéger les enfants, en fait. Ensuite, il y a repérer. Donc, on va expliquer en fait aux professionnels comment on repère ces violences. Tous ces professionnels vont être au plus proche des enfants, mais ils sont souvent pris par leur métier, les tâches qu'ils ont à faire dans leur métier. Et on est souvent, moi j'étais moi-même enseignante avant, et par exemple, je n'ai pas vu dans ma classe, d'après le rapport de la Civise, il y a 3 enfants par classe victimes de violences sexuelles que je n'ai pas vu tout au long de ma carrière. Parce que je n'étais pas assez peut-être en vigilance et que les signes sont souvent difficiles à repérer. Voilà, donc cet outil permet aussi à permettre aux professionnels d'être un peu dans un état d'alerte pour pouvoir repérer ces signes.
0: Et comment vous l'avez su, cette information par exemple ?
2: L'information
0: concernant votre passé et sur le fait de pouvoir repérer ces agissements que vous avez
2: pris. Eh ben, je l'ai su, en fait, j'en ai pris conscience après le rapport de la Civise. Et quand j'ai pris conscience de ça, c'est ce qui m'a donné envie. Et je me suis dit, j'ai une autre mission à faire maintenant à la retraite. C'est d'aller sensibiliser tous ces publics en charge d'enfants à cette thématique qui est quand même, qui fait un petit peu l'actualité et heureusement quelque part maintenant qu'on en parle de plus en plus pour que le public, les professionnels comme les personnes individuelles soient à l'écoute de ces enfants pour les aider à grandir.
0: Et à qui s'adresse principalement cet outil ?
2: Alors, ce sont plutôt des professionnels, donc il va y avoir les enseignants, les animateurs périscolaires. Nous avons fait une intervention la semaine dernière auprès d'une association d'orthophonistes qui n'ont aucune formation sur les violences faites aux enfants dans leur cursus à l'école. Nous sommes intervenus aussi auprès d'étudiants, éducateurs jeunes enfants. Nous sommes intervenus auprès de personnel de crèche. Nous essayons de toucher le maximum de professions pour sensibiliser le public à cette cause et au repérage et leur expliquer aussi comment on peut signaler et surtout qu'il n'ait pas peur de signaler. La difficulté, c'est on demande pas en fait à la personne qui signale d'enquêter, on lui demande de signaler, de recueillir la parole d'un enfant parce qu'il a repéré quelque chose et ensuite de signaler.
0: C'est la question que j'allais vous poser justement. L'étape du signalement, elle peut être impressionnante pour le grand public. Qu'est-ce que vous allez leur dire pour les rassurer ?
2: Alors on va leur dire déjà que c'est un devoir de tout citoyen de signaler des faits de maltraitance. Et en fait on va leur dire qu'on ne leur demande pas de faire un travail d'enquête. On leur demande juste de recueillir la parole de l'enfant le plus objectivement possible. Donc c'est via un formulaire qui s'appelle une information préoccupante. Donc c'est un formulaire à remplir où le professionnel recueille la parole de l'enfant le plus objectivement possible. Cet outil, cet imprimé est transmis ensuite à un service qui s'appelle le SDIP, qui se trouve au département. Et qui peut être aussi fournisseur de conseils. Par exemple, si un professionnel hésite ou a peur de faire ce signalement, il peut contacter le SDIP qui va lui donner des conseils.
0: Claude, Nathalie, comment apprendre aujourd'hui à écouter un enfant sans le mettre en difficulté et sans influencer sa parole ?
1: Alors écouter, ce n'est pas seulement entendre, évidemment. Et c'est vrai que c'est un exercice extrêmement difficile. Quand on écoute, il s'agit de se mettre en quelque sorte à la disposition, presque comme une éponge face à l'enfant, et de lui poser finalement, de ne poser aucune question fermée. Il s'agit de dire à l'enfant, je t'écoute et je te crois.
2: Ah, il faut demander à l'enfant de raconter
1: raconte ce qui t'est arrivé.
2: Et pas qui t'a fait ça, par exemple.
1: Et raconte-moi, et de l'écouter dans la mesure du possible, de la manière la plus objective possible. On peut dire aussi à l'enfant, je vais prendre des notes pour ne rien oublier de ce que tu peux me dire. Parce que c'est très important que tu aies parlé. C'est extrêmement courageux que tu sois venu parler et je respecte ta parole et je veux la garder tout entière.
0: C'est très bien, on va juste redonner les informations de l'association. On peut vous joindre au 04 67 60 30 30, le répondeur fonctionne, et également au 27 boulevard Louis Blanc à Montpellier. Le numéro du CRIP également 04 67 67 65 62. Nathalie, Claude, merci beaucoup. Merci pour vos réponses. Cette émission est maintenant terminée. Vous pouvez la retrouver en podcast sur notre site internet radio-aviva.com.
2: Merci à vous.
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3: Bonjour à toutes et à tous. Ce matin, il fait beau. Le soleil brille malgré la présence de quelques petits nuages. La température moyenne est de 23 degrés. Attention tout de même, un vent fort souffle du nord-ouest à des vitesses pouvant atteindre les 45 km/h. Cet après-midi, le ciel restera couvert et le vent continuera de souffler. Belle journée à tous à l'écoute des programmes de Radio Aviva.

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1: Bienvenue dans la Voix des Assos, on a le plaisir d'accueillir Laurie Albano.
2: Bonjour.
1: Bonjour Laurie, c'est un plaisir que de vous avoir. Alors on va parler justement de Momae. D'abord, qu'est-ce que c'est que Momae? C'est une nouvelle association qui est née il n'y a pas très longtemps.
2: Parfait.
1: Grâce à vous et puis également Magali Maisonneuve, vous êtes les deux créatrices, les deux fondatrices en tout cas de cette association Momae. Alors, on se doute un petit peu, hein, Momae, ce que ça peut être, mais vous allez nous éclairer davantage.
2: Oui, alors Momae, c'est une plateforme qui est référence des professionnels de la périnatalité et de la parentalité sur la région de Montpellier et ses alentours. Ça permet aux parents de trouver des accompagnements de qualité, parce qu'on a une charte vraiment pour référencer ces professionnels, sur des besoins qu'ils peuvent avoir ou des difficultés qu'ils rencontrent, comme le sommeil, des douleurs durant la grossesse.
1: Ça, le sommeil, c'est rédhibitoire.
2: Voilà.
1: Les douleurs aussi, bien sûr, mais le sommeil, ça, c'est pour les deux parents. Hein.
2: Voilà, c'est un sujet qui est très compliqué et on se pose un milliard de questions et on ne sait pas forcément vers qui se tourner. Alors, c'est sûr qu'il y a tous les accompagnements, j'ai envie de dire, un peu avec les rendez-vous médicaux qui sont obligatoires, la sage-femme pendant la grossesse et le pédiatre quand le bébé est là. Mais parfois, on peut avoir des inquiétudes et on a besoin d'aller un peu plus loin. Et du coup, il y a des professionnels qui existent et qui sont spécialisés sur certains sujets.
1: Alors justement, c'est ce que vous allez proposer, une méthode différente, plus adaptée en tout cas, par rapport aux parents que vous allez rencontrer, parce que c'est avant naissance et puis après ça, l'accompagnement juste après naissance.
2: C'est ça, il peut y avoir aussi des accompagnements avant, quand on est en projet bébé. Mmh. On peut aussi parfois rencontrer des difficultés et on a besoin d'accompagnement sur le sujet. Et du coup, on va être vraiment sur des accompagnements, différents du circuit traditionnel. Donc, ça va être sur le sommeil, sur l'ostéopathie pédiatrique, par exemple, des conseils en allaitement. Parce que les pédiatres, ils répondent aux questions standards, mais ils ne sont pas spécialisés. Et du coup, il y a vraiment des professionnels aujourd'hui qui existent sur ce sujet et qui peuvent accompagner.
1: Alors, qu'est-ce qui a fait que vous et Magali, vous dessinez comme ça, à fonder en tout cas une association réservée justement pour cet apport en tout cas supplémentaire pour les parents lors de l'arrivée d'un enfant?
2: Alors, en 2021, je suis tombée enceinte. Et là, je me suis posé tout un tas de questions et je savais pas forcément vers qui me tourner pour répondre à ces besoins que j'avais. Et en parlant à différentes personnes, je me suis rendu compte qu'il y avait des professionnels qui existaient, voilà, sur différentes thématiques. Et avec Magali, on est amies depuis plus de 10 ans. Et elle, par contre, elle est professionnelle de la petite enfance, elle est éducatrice de jeunes enfants, elle a travaillé 10 ans dans la protection de l'enfance. Et on s'est assez vite retrouvés sur ce constat, c'est que sur Internet, il y a tout un tas de réponses.
1: Il y a plein de choses, mais il n'y a rien qui résume tout ça, enfin disons, qui rassemble toutes les connaissances,
2: les liens, les
1: réseaux, etc.
2: Et qu'on soit sûr aussi de la qualité de ce qui est dit, parce qu'il y a un peu tout et son contraire. Et du coup, on s'est assez vite dit qu'il fallait faire quelque chose pour venir, en tout cas, rassembler l'information à un endroit, rassembler des ressources pour les futurs et les jeunes parents, pour leur faciliter un peu la vie, surtout quand on manque de sommeil.
1: Alors je disais, c'est une jeune association, mais je suppose que ça a demandé beaucoup de travail pour en arriver aux fondamentaux de cette association.
2: Alors c'est vrai qu'on voit toujours que la face émergée de l'iceberg. Mmh. Donc on a la plateforme est sortie il y a 2 mois seulement. Donc maintenant les parents peuvent aller dessus, donc momae.fr. Mais on a travaillé dessus pendant 18 mois. Avant ça, vraiment où on a été accompagné par un incubateur pour créer le projet et faire en sorte qu'il soit pérenne dans le temps.
1: C'est un site web avec toutes les propositions sous forme de réseau, enfin disons d'adresses et de contenu.
2: Oui.
1: Qui permettent de beaucoup mieux vous orienter, puis aussi de répondre à des questions qui parfois qu'on a du mal à trouver.
2: C'est ça, en fait. Plutôt que de proposer un annuaire classique avec tous les professionnels qu'on liste sur notre plateforme, on l'a pris différemment. En fait, sur la page d'accueil, il y a une liste des besoins et des difficultés les plus couramment rencontrées.
1: Vous êtes partie des mots plutôt que des adresses, quoi. C'est ça.
2: C'est ça. Et du coup, le parent, il sélectionne ce qui lui fait écho. Et ensuite, on va lui proposer des professionnels qui sont spécialisés sur tel ou tel besoin, difficulté.
1: D'accord. Alors, prenons ce qu'on en a parlé en début d'émission, le sommeil. Alors, qu'est-ce que vous proposez justement pour le sommeil?
2: Pour le sommeil, déjà, il y a des professionnels maintenant qui sont spécialisés dans le sommeil. Donc, on appelle ça des consultants sommeil. Par contre, nous, on a une charte, donc on a un processus de sélection pour venir vérifier justement les compétences et les formations de ces professionnels afin de s'assurer quand même qu'il y a un accompagnement de qualité. Et on demande qu'il y ait une formation initiale. Dans ce secteur-là, et qui est pas juste une formation ponctuelle de quelques jours.
1: Que vous puissiez valider par vous-même, vous par votre expérience, votre ami par son côté professionnel.
2: Voilà, plutôt Magali avec son côté professionnel. Moi, je peux avoir un avis. Et puis, on a pour ambition de mettre en place un comité éthique qui justement puisse valider ces candidatures pour que ça soit le plus neutre possible et le plus juste.
1: Et puis aussi de vous développer dans toute l'Occitanie également, parce que pour l'instant c'est à Montpellier, il y a déjà de quoi faire.
2: C'est
1: en tout cas, le but serait peut-être d'aller bien au-delà des frontières montpelliéraines. Momae, alors ça veut dire quoi?
2: Alors, Moma, ça vient de la mer, c'est le féminin, et le E en grec veut dire l'un ou l'autre.
1: Moma, en quelle langue?
2: Moma. Ça, Moma. Oui, souvent on dit mom, la
1: D'accord.
2: mère.
1: Okay.
2: Et donc le E en grec, ça veut dire l'un ou l'autre, donc la mère ou le père ou toute autre forme de coparentalité.
1: Merci beaucoup Laurie, en tout cas, de nous avoir éclairé, non seulement pour Moma, mais aussi
2: plaisir.
1: Pour ce que vous faites, pour cette association qui est vraiment plus qu'une bouée de sauvetage hein, pour les parents qui sont parfois comme ça pris au dépourvu, en tout cas de fournir toutes les informations nécessaires. Merci beaucoup à Laurie, merci.
2: Avec plaisir.
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3: De Jacques Prévert, Le miroir brisé. Le petit homme qui chantait sans cesse, le petit homme qui dansait dans ma tête, le petit homme de la jeunesse a cassé son lacet de souliers et toutes les baraques de la fête tout d'un coup se sont écroulées. Et dans le silence de cette fête, dans le désert de cette fête, j'ai entendu ta voix heureuse, ta voix déchirée, fragile, enfantine et désolée, venant de loin et qui m'appelait. Et j'ai mis ma main sur mon cœur, ensanglanté les sept éclats de glace de ton rire.
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5: Bonjour à toutes et à tous et bienvenue dans votre agenda. Voici les événements et les sorties à venir. On commence avec le Festival des Fanfares de Montpellier qui est de retour dans le quartier des Beaux-Arts. Fanfares en orbite, tel est le thème de cette année. Le 12 juin, la soirée d'ouverture aura lieu aux Arceaux, à Clémenceau, Port-Marianne et Sainte-Anne, mais également dans trois communes de la métropole, Clapiers, Castelnau-le-Lez et Saint-Georges-d'Orque. Vous pouvez soutenir le festival en achetant le t-shirt en précommande sur le site festivalfanfare.fr. Le 13 juin en soirée, venez découvrir Fabrique Festival, un nouveau festival créé par les étudiants de l'école acoustique. De 19h à minuit, vous pourrez assister à des concerts d'artistes émergents tout en vous restaurant. Si le festival est gratuit, sachez que les places en sont limitées. Le 14 juin à partir de 10h, une belle journée de fête et de sport vous attend à Vendargues, située à 30 minutes de Montpellier. Pour l'occasion seront inaugurées les tribunes Gilles de Barros. Rendez-vous au complexe sportif Guillaume Dide pour partager un moment de convivialité et célébrer le sport. Le 14 juin, venez assister à la journée de contes et musique juifs. Lors d'une première partie gratuite à partir de 11h, aura lieu la lecture du livre intitulé « Le censeur et son maître », suivi de contes et de musique juifs proposés par des membres d'associations ou des amateurs. Comptez 30€ pour assister à la lueur des lanternes à la soirée musicale. L'inscription est obligatoire par mail sur assoamjhl@gmail.com. Ce dimanche à 18h, vous êtes invité à une soirée exceptionnelle. À la synagogue de la Grande Motte, dans un décor intimiste, à la lueur des bougies, le groupe Rabiscats vous fera voyager à travers le meilleur de la musique klezmer. Le concert vous reviendra à 20€, comptez 35€ si vous y ajoutez un apéritif dînatoire. Pour acheter vos billets, rendez-vous sur billetweb.fr/candle-ohr La Grande Motte. C'était l'agenda des sorties de Radio Aviva. 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À bientôt sur Radio Aviva.

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1: Bonjour à toutes et à tous. Dans l'actualité du jour, Rayman, personnage de jeu vidéo montpelliérain, fait son grand retour avec Rayman Legends Retold, un remake du jeu signé Ubisoft pour le 30e anniversaire du personnage sans cou ni bras. Les studios de Montpellier et de Milan travaillent ensemble sur cette nouvelle version. Leur but avec ce remake, conquérir les nostalgiques du jeu comme les nouvelles générations. Le principe sera le même, des courses remplies d'ennemis. Cette nouvelle version profitera d'une refonte visuelle complète. L'esthétique est plus moderne et les mouvements plus fluides. Le jeu devrait sortir le 1er octobre. Il est déjà en précommande pour la PS5, la Switch 2, Xbox Series et sur PC. Le festival Tous en vélo fait une halte demain à Montpellier. En tournée dans toute la France et dans les pays francophones, la Fédération française de cyclotourisme présente 6 films. Leur but ? Inspirer, rassembler et sensibiliser à travers le vélo. Ils feront vivre au Pâté Comédie un moment d'émotion, de voyage et d'aventure humaine. Pour 2h30 de film, vous voyagerez de Roubaix à la Roumanie. Les véhicules seront aussi variés en BMX freestyle dans le film Down ou en pousse-pousse dans Cycling Without Age. Un homme fort du célèbre entraîneur Pep Guardiola comme nouvel investisseur du MHSC, c'est la question que l'on se pose en ce moment même à la Mosson. L'ancien milieu international allemand İlkay Gündoğan, aujourd'hui joueur du club turc de Galatasaray, est associé au projet d'investissement porté par le fonds GSS pour entrer au capital du club héraultais. Les discussions se sont accélérées en fin de semaine dernière et la famille Nicolin, détentrice du club depuis près d'un demi-siècle, est toujours en réflexion quant au rôle qu'elle souhaite laisser au fonds d'investissement britannique. Sur les rails de la colère, l'Occitanie manifeste toute la journée. Aujourd'hui, les voyageurs devront anticiper leur déplacement car des perturbations sont à prévoir suite à un nouveau mouvement social en Occitanie. Chez les syndicats de la SNCF, la manifestation intervient concernant les conditions de travail qui se dégradent, les effectifs toujours plus amoindris, une organisation du service à revoir et un avenir incertain pour les trains régionaux avec l'arrivée de plusieurs concurrences dans le territoire français. À Toulouse, Montpellier, Perpignan ou encore Nîmes, le transport ferroviaire régional est encore bien loin de satisfaire les besoins de tous. C'est la fin de ce Flash Info du jour. À bientôt sur Radio Aviva.
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2: Bonjour à toutes et à tous. Ce matin, malgré la présence de quelques nuages, le temps est agréable. La température moyenne est de 22 degrés. À noter tout de même qu'un vent fort souffle du nord-ouest à des vitesses pouvant atteindre les 55 km/h. Cet après-midi, le ciel restera voilé et le vent continuera de souffler. Belle journée à tous à l'écoute des programmes de Radio Aviva.

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4: Bonjour à toutes et bonjour à tous. Alors aujourd'hui, c'est un film qui fait partie d'une trilogie, donc c'est l'épisode numéro 2 dont nous allons parler. Et cet épisode numéro 2, qui va bientôt sortir sur les écrans, est un film qui est tiré d'un livre, un best-seller, à 2,5 millions de ventes aux États-Unis, et qui a été écrit par Howard Zinn. Et Howard Zinn raconte l'histoire des États-Unis, l'histoire réelle et l'histoire un peu cachée des États-Unis. Et ce film s'appelle « L'histoire américaine numéro 2 ». Et un des réalisateurs, vous le connaissez, c'est Daniel Mermet. Daniel Mermet est un animateur de France Inter qui, pendant plus de 25 ans, a s'est occupé d'une émission et a géré une émission, a animé cette émission qui s'appelle Là-bas si j'y suis. Daniel Mermet, vous travaillez donc sur un opus et vous avez réalisé un opus numéro 2 de l'histoire des États-Unis. Dites-nous, qu'est-ce qui vous a donné envie de faire ce documentaire?
5: Qu'est-ce qui nous a donné envie de faire ce documentaire? Vous savez peut-être que pendant 25 ans, on a eu une émission sur France Inter qui s'appelle Là-bas si j'y suis. Et dans ce cadre-là, en 2003, j'ai rencontré Howard Zinn à l'occasion de la publication en français de son Histoire populaire des États-Unis. Donc je l'ai rencontré à ce moment-là. Ça a été un coup de foudre d'amitié parce qu'il était absolument génial et puis son livre surtout, mais le bonhomme aussi était formidable. Donc on s'était promis de se retrouver, voilà, et des années plus tard, on a fait un long entretien avec lui à Boston, avec mon camarade Olivier Azam qui tient la caméra, et voilà. Et à partir de ce long entretien, on a fait un premier film il y a une dizaine d'années, et puis là on s'est remis au boulot grâce à notre ami Donald Trump qui nous a donné envie de nous y remettre. Voilà, il y a un an. Voilà, notre influenceur.
6: Bah oui,
5: il nous aide. Il nous aide beaucoup. Voilà, c'est voilà les raisons.
4: Alors, Daniel Mermet, moi, j'ai eu le plaisir de vous écouter pendant des années. Parce que, bon, il y a eu une époque aussi, il n'y avait pas tant de radio que ça, en France, dans les années 81, où ça a démarré, ne serait-ce qu'à Montpellier, on a eu pas mal de radio, est arrivé. Et il est clair que votre émission, où il y avait à peu près entre 500 et 700 000 auditeurs, je crois,
5: c'était... Là-bas, si j'y suis, oui, c'est arrivé jusqu'à 700 000,
4: Je comprends très bien que cette histoire des États-Unis, c'est quelque chose qui vous est plu. Est-ce que vous pensez que, avec ce qui se passe actuellement dans le monde, on revit à peu près, bizarrement, ce qui s'est passé il y a plusieurs siècles, c'est-à-dire qu'il y a des gens qui arrivent, et puis, comme notre ami Donald Trump, ce week-end, on décide d'envahir un pays, on décide de s'y mettre, on décide de changer l'histoire, de modifier l'histoire.
5: Il y a un truc qui on travaillera plus pour le troisième film, c'est l'aspect religieux des États-Unis. L'histoire des États-Unis est complètement imbibée de religion. La Bible imbibe toutes les histoires des États-Unis, et notamment ce qu'on appelle la destinée manifeste. C'est un terme qui est né au 19e siècle, vers 1840, par là, pour justifier la conquête de l'Ouest. Il fallait que ce peuple ait une destinée manifeste selon les textes sacrés, ce qui autorisait le massacre des Indiens, de leurs troupeaux, de leur espace, etc. Donc il y a cette notion d'une destinée manifeste qui était bien avant celle des Pilgrims, ceux qui sont arrivés en 1620, avaient ce... ils étaient un peuple sans terre pour une terre sans peuple. Et c'est une formule qu'on a retrouvée avec le sionisme, c'est la même idée. On a une mission sacrée.

0: on est appelé par Dieu à, ça paraît tout à fait saugrenu, ce que je dis là, dans un pays laïque, et qui a cette chance, on est un pays laïque, on est un pays séculier, et on peut pas comprendre l'histoire des États-Unis si on comprend pas le poids de la religion. Il y a 90 millions d'évangélistes aux États-Unis, dont 10 millions sont votes démocrates, mais 80 millions votent républicains, et qui tiennent complètement ce Trump comme ils veulent. Les évangélistes tiennent complètement Trump, s'ils veulent. Donc c'est une puissance. D'ailleurs, il est tout le temps avec entouré de religieux, de religions, etc., d'images. Donc ça, c'est une clé importante pour comprendre les États-Unis, c'est cette mission qui est la leur, c'est la sienne aussi. Là, il va. Voilà, ça va être le Venezuela, ça va être. Bien sûr que ça masque un seul truc, qui est gold. ce que dit tout de suite Zinn sur la mission de Christophe Colomb. Il a jamais eu de vision de civiliser, même de découverte. Il y avait qu'une chose qui les intéressait, c'était le pognon. Or, c'était une provocation quand il a sorti son bouquin en 1981 d'attaquer Christophe Colomb. C'est un grand, grand mythe aux États-Unis. Et Columbus Day, c'est une grande fête aux États-Unis, notamment pour la communauté italienne qui s'est appropriée l'image de Christophe Colomb. Et donc, ça a été un choc à cette époque-là.
1: Moi, j'ai une question par rapport à la manière dont les Blancs arrivent sur ce territoire immense, et puis ils arrivent d'une manière, en tant que chasseurs, gentils. Et ils rencontrent les populations, et ça m'a rappelé un peu le Mexique aussi, quand les Mexicains ont vu pour la première fois des chevaux, mm-hmm. Il y en avait pas, et des gens avec des arquebuses, mm-hmm. et qui pensaient que c'était des dieux qui mm-hmm. arrivaient mm-hmm. au moment où on a voulu leur voler leur or. Et donc, chaque fois, c'est la même chose, et sur d'autres continents, on arrive, on est gentil, on essaie de sympathiser, tout ça pour arranger un peu la sauce, et en se disant, on a la vue derrière de ce qu'on veut faire, hein. C'est-à-dire, bon, de toute façon, on va vous croquer.
0: Oui, mais ça c'est une constante dans l'histoire de l'humanité. On a un territoire et on va chez le voisin. Et ceux qui ont été victimes de la domination européenne dans les Amériques, si on étudie l'Amérique précolombienne, on voit que entre les grandes ethnies qui repeuplent actuellement ces continents, il y avait des guerres absolument meurtrières, des crimes sans nom, des cas d'anthropophagie multiples, etc. C'est pas des gentils sauvages. Il n'y a jamais eu de gentils sauvages. Il y a toujours eu des peuples qui se bouffaient la gueule entre eux et qui essayaient, et une partie de ces peuples qui essayaient de pas trop se faire bouffer par les autres et qui même arrivaient à décider de plus aller manger les voisins. Mais sinon, c'est une constante. Toute notre civilisation, nos idées, notre esprit, notre art et nos images consistent à essayer de lutter contre cette tendance lourde. mais si on étudie, c'est ça, l'Amérique précolombienne, on tombe là-dessus. On a une femme qui apparaît dans ce film qui s'appelle Lorraine Cooper. Je ne sais pas si vous vous souvenez, cette femme magnifique, hein, qui dit comment ce qu'on appelle les natives reprennent un peu leur place aujourd'hui.
2: En conclusion, nous vous encourageons d'aller voir ce merveilleux film sur l'histoire des États-Unis qui remet en question le mythe de Thanksgiving, l'affaire Sacco e Vanzetti, les New Deals, la vie de Henry Ford et des affaires comme les Scottsboro Boys en 1931. On en apprend énormément sur l'Amérique, sur ce qui s'est passé, et véritablement c'est un grand moment de cinéma, et on remercie surtout Daniel Mermet d'avoir répondu aux questions de Radio Aviva.
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1: Bonjour à toutes et à tous et bienvenue dans votre agenda. Voici les événements et les sorties à venir. On commence avec le Festival des Fanfares de Montpellier qui est de retour dans le quartier des Beaux-Arts. Fanfares en orbite, tel est le thème de cette année. Le 12 juin, la soirée d'ouverture aura lieu aux Arceaux, à Clémenceau, Port-Marianne et Sainte-Anne, mais également dans trois communes de la métropole, Clapier, Castelnau-le-Lez et Saint-Georges-d'Orc. Vous pouvez soutenir le festival en achetant le t-shirt en précommande sur le site festivalfanfare.fr. Le 13 juin en soirée, venez découvrir Fabrique Festival, un nouveau festival créé par les étudiants de l'école acoustique. De 19h à minuit, vous pourrez assister à des concerts d'artistes émergents tout en vous restaurant. Si le festival est gratuit, sachez que les places en sont limitées. Le 14 juin à partir de 10h, une belle journée de fête et de sport vous attend à Vendargues, située à 30 minutes de Montpellier. Pour l'occasion seront inaugurées les tribunes Gilles de Barros. Rendez-vous au complexe au sportif Guillaume Dide pour partager un moment de convivialité et célébrer le sport. Le 14 juin, venez assister à la journée de contes et musique juifs. Lors d'une première partie gratuite à partir de 11h, aura lieu la lecture du livre intitulé « Le censeur et son maître », suivi de contes et de musique juifs proposés par des membres d'associations ou des amateurs. Comptez 30€ pour assister à la lueur des lanternes à la soirée musicale. L'inscription est obligatoire par mail sur assoamjhl@gmail.com. Ce dimanche à 18h, vous êtes invité à une soirée exceptionnelle. À la synagogue de la Grande Motte, dans un décor intimiste, à la lueur des bougies, le groupe Rabiscats vous fera voyager à travers le meilleur de la musique klezmer. Le concert vous reviendra à 20€, comptez 35€ si vous y ajoutez un apéritif dînatoire. Pour acheter vos billets, rendez-vous sur billetweb.fr/candleohr La Grande Motte. C'était l'agenda des sorties de Radio Aviva. 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
1: Bonjour à tous. Patrick Bruel présenté à 3 juges d'instruction ce matin. Le parquet de Nanterre réclame le placement en détention provisoire du chanteur accusé de viol et d'agression sexuelle. Il demande également sa mise en examen concernant 9 victimes présumées pour des faits qui se seraient déroulés entre 2010 et 2019. Le ministre de l'Éducation nationale veut un fichier d'interdit d'école après la mort de Liana. Édouard Geffray était sur TF1 ce matin. Il veut ainsi mettre en place une liste noire visant à interdire l'entrée dans les établissements aux personnes considérées comme dangereuse pour les enfants. On rappelle que le principal suspect dans la mort de la jeune fille avait fait l'objet d'un signalement alors qu'il travaillait dans un lycée. L'affaire de la mort de Naël devant la cour de cassation. Ce jeune homme tué en 2023 à Nanterre et dont la mort a provoqué plusieurs nuits d'émeutes. La chambre criminelle de la cour de cassation examine des pourvois après la requalification des faits en violence. On le rappelle, la chambre de l'instruction de la cour d'appel de Versailles a ordonné que le policier mis en cause soit finalement jugé pour violence ayant entraîné la mort sans intention de la donner. L'Iran ne laissera aucune attaque ou menace sans réponse. Téhéran hausse le ton après une nuit de frappe au Moyen-Orient. Les États-Unis ont attaqué plusieurs cibles dans le détroit d'Ormuz, conséquence de cet hélicoptère américain abattu par les forces iraniennes selon Washington. Et la réponse des Iraniens, elle a été immédiate. Les gardiens de la révolution ont lancé une attaque de drone contre une base américaine à Bahreïn, mais également en Jordanie. Le sud de la France en alerte. L'Aude, l'Hérault, les Bouches-du-Rhône et le Var sont placés en vigilance orange pour les risques de feux de forêt selon le dernier bulletin de Météo France. Les fortes chaleurs accompagnées d'un vent sensible aggravent significativement le risque de départ et de propagation d'incendies de végétation. Et puis on termine avec un mot de football et direction Boston. À 6 jours de son entrée en lice dans la Coupe du Monde, l'équipe de France s'envole aujourd'hui pour les États-Unis. Le décollage est prévu à 13h cet après-midi. Le premier match des Bleus, c'est le 16 juin prochain contre le Sénégal. Excellente matinée à tous.
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3: Très heureux de vous retrouver sur Aviva pour un nouveau numéro de Toutes les musiques qu'on aime, consacré aujourd'hui au meilleur de la soul. Une musique populaire afro-américaine née à la fin des années 50, dérivée du gospel et du rhythm blues. Pendant un peu moins d'une heure, on va écouter sur le 88 FM la première partie de la playlist composée de super titres de la musique de l'âme. On commence avec le chanteur américain Jackie Wilson qui en août 1957 rend populaire le titre Rick Petit. Toutefois, le single devra attendre décembre 1986, 3 ans après le décès de Wilson, pour

The Genius Ray Charles, l'un des pionniers de la soul. En 1959, le compositeur, musicien et chanteur américain frappe un grand coup avec le titre Why'd I Say. Vous êtes bien sur Aviva et c'est la playlist spéciale soul, Petit Vénard.

En avril 1960, l'auteur et compositeur américain Sam Cooke interprète le titre What a Wonderful World, numéro 2 du Billboard, disque d'argent au Royaume-Uni avec 250 000 exemplaires écoulés.

0: La soul explose vraiment dans les 60s. En avril 1961, le chanteur américain Ben E. King écrit et compose le titre Stand By Me, basé sur du gospel, un standard.
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autre artiste influent de la soul, Otis Redding, qui écrit et enregistre en 1965 le morceau I've Been Loving To You Long, une ballade mais surtout un slow dévastateur devenu un classique. 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

Le quatuor américain The Four Tops aimait bien mélanger tous les styles. En avril 1965, il sort son premier gros tube, I Can't Help Myself. Le son Motown est né.

0: L'américain Percy Sledge, disparu il y a 2 ans, sort en mars 1966 l'indémodable When a Man Loves a Woman. Numéro 1 des charts. Qui veut danser?
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The Supremes, groupe féminin originaire du Michigan, emmené par l'incomparable Diana Ross, sort en octobre 1966 le single You Keep Me Hanging On, classé numéro 1 du Billboard et extrait de leur 10e album vendu à 1,5 million d'exemplaires.

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1: Respect est un morceau écrit par Otis Redding, repris en avril 1967 par Aretha Franklin, la reine de l'âme, qui obtiendra deux Grammy Awards pour le meilleur enregistrement et la meilleure performance vocale solo.

Dance to the Music est le premier single du groupe Sly and the Family Stone, originaire de Californie. Il est dans le top 10 du Billboard en janvier 1968. On est toujours aussi bien avec la playlist de la Soul sur le 88 FM.

va terminer avec celui que l'on a surnommé le parrain de la soul, James Brown. Le musicien, danseur et chanteur qui introduira des rythmes plus syncopés. En 1971, il écrit et compose le titre Soul Power.

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1: Bonjour à toutes et à tous. Dans l'actualité du jour, Rayman, personnage de jeu vidéo montpelliérain, fait son grand retour avec Rayman Legends Retold, un remake du jeu signé Ubisoft pour le 30e anniversaire du personnage sans cou ni bras. Les studios de Montpellier et de Milan travaillent ensemble sur cette nouvelle version. Leur but avec ce remake, conquérir les nostalgiques du jeu comme les nouvelles générations. Le principe sera le même, des courses remplies d'ennemis. Cette nouvelle version profitera d'une refonte visuelle complète. L'esthétique est plus moderne et les mouvements plus fluides. Le jeu devrait sortir le 1er octobre. Il est déjà en précommande pour la PS5, la Switch 2, Xbox Series et sur PC. Le festival Tous en vélo fait une halte demain à Montpellier. En tournée dans toute la France et dans les pays francophones, la Fédération française de cyclotourisme présente 6 films. Leur but ? Inspirer, rassembler et sensibiliser à travers le vélo. Ils feront vivre au Pâté Comédie un moment d'émotion, de voyage et d'aventure humaine. Pour 2h30 de film, vous voyagerez de Roubaix à la Roumanie. Les véhicules seront aussi variés en BMX freestyle dans le film Down ou en pousse-pousse dans Cycling Without Age. Un homme fort du célèbre entraîneur Pep Guardiola comme nouvel investisseur du MHSC, c'est la question que l'on se pose en ce moment même à la Mosson. L'ancien milieu international allemand İlkay Gündoğan, aujourd'hui joueur du club turc de Galatasaray, est associé au projet d'investissement porté par le fonds GSS pour entrer au capital du club héraultais. Les discussions se sont accélérées en fin de semaine dernière et la famille Nicolin, détentrice du club depuis près d'un demi-siècle, est toujours en réflexion quant au rôle qu'elle souhaite laisser au fonds d'investissement britannique. Sur les rails de la colère, l'Occitanie manifeste toute la journée. Aujourd'hui, les voyageurs devront anticiper leurs déplacements car des perturbations sont à prévoir suite à un nouveau mouvement social en Occitanie. Chez les syndicats de la SNCF, la manifestation intervient concernant les conditions de travail qui se dégradent, les effectifs toujours plus amoindris, une organisation du service à revoir et un avenir incertain pour les trains régionaux avec l'arrivée de plusieurs concurrences dans le territoire français. À Toulouse, Montpellier, Perpignan ou encore Nîmes, le transport ferroviaire régional est encore bien loin de satisfaire les besoins de tous. C'est la fin de ce Flash Info du jour. À bientôt sur Radio Aviva.
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3: Bonjour à toutes et à tous. Cet après-midi, le ciel reste voilé et le vent continue de souffler. Côté température, la moyenne est de 25 degrés. Ce soir, le ciel sera majoritairement nuageux. Les températures fraîches descendront jusque 21 degrés à Montpellier et Agde, 22 à 7. Passez un très bel après-midi à l'écoute des programmes de Radio Aviva.

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1: Bonjour à toutes et bonjour à tous. Aujourd'hui, on est dans un endroit qui a été rénové de Montpellier et ce

0: 600 dossiers. Donc d'abord, félicitations. Et votre exposition et vos photos sont très marquantes. Alors, parlez-nous de vous, puis parlez-nous de ces belles photos. On vous écoute, Anouchka.
1: Bonjour, je suis Anouchka Renouek. Je présente au Pavillon Populaire durant le mois de mai une série photographique qui s'appelle Arda, donc, c'est-à-dire moitié. C'est un mot qui vient du sanskrit, puisque cette série se déroule en Inde et donne un questionnement sur l'amour et la perte dans le cycle du mariage arrangé en Inde contemporaine à l'heure numérique. J'ai commencé ce projet au long cours il y a 5 ans maintenant, au moment où je vivais une rupture sentimentale. Je suis allée vivre dans la famille d'un ami de longue date. Et cet ami, tout comme moi, avait des questionnements sur l'amour, puisque les parents de son amour de jeunesse étaient opposés à son union. En Inde, il y a encore 85% des mariages qui sont arrangés. Par arranger, on entend que les parents sont impliqués dans le processus de recherche de l'union et de nombreux critères sont présents, comme des critères évidemment religieux, de caste, régionaux, d'éducation, économique également, mais parfois aussi physique et astrologique.
0: Alors, Vous présentez des photos, donc des photos qui sont un peu extraordinaires. Par exemple, à un moment, on voit un oiseau dans une cage. Et je pense que c'est fait exprès, ça interroge. Alors, qu'est-ce qu'il faut lire, qu'est-ce qu'il faut voir par rapport à cette photo?
1: Alors, toute la série est vraiment composée comme un rébus visuel. Évidemment, il y a une narration qui débute du cycle de l'enfance jusqu'au mariage et jusqu'à la vieillesse. Et chaque image, comme vous l'avez dit, a un sens. En l'occurrence, cette image-là, c'est un perroquet qui est utilisé en Inde du Sud par des astrologues pour donner en fait des prédictions sur l'avenir. Donc le perroquet est censé tirer une petite carte avec l'avenir de la personne qui consulte. Et donc ce perroquet-là est enfermé dans une cage qui est à peine plus grande que lui. Donc c'est vraiment le moyen que ces astrologues trouvent pour se déplacer, puisqu'en fait ils font pratiquement du porte-à-porte. Et l'idée derrière cette image, c'est un petit peu d'évoquer, de se retrouver en fait à la place du perroquet lui-même. Quand on est confronté à une impossibilité amoureuse ou à une perte, on peut se retrouver bloqué, plus libre de ses mouvements. Et puis évidemment, le perroquet qui est un oiseau, normalement devrait voler. Mais donc il y a tout un double sens sur la fonction même du perroquet qui est donc, comme je l'ai dit, un perroquet qui donne l'avenir des personnes, mais également sa condition qui est réduite.
0: Je viens sur une autre photo, c'est ma dernière question. On voit un couple un peu enlacé et sous un branchage, sous un arbre qui est plié. Et cette photo, elle est tendre, mais elle est un peu paradoxale parce que, remarquez, oui et non, ils sont cachés. Est-ce que c'est le but aussi?
1: Alors oui, tout à fait. C'est une photo qui a été prise au sud de la ville de Chennai, qui est au Tamil Nadu, donc sur la côte est. C'est un lieu en fait où les amoureux qui ne sont pas encore mariés se rencontrent pour loin des regards parentaux ou de la société. Ils se retrouvent à cet endroit-là, donc en l'occurrence abrité sous des buissons pour avoir un petit moment d'intimité et surtout ne pas rencontrer de regards qui puissent les dénoncer.
0: Alors Anouchka Renouek, dites-nous pour tous ceux qui nous écoutent aujourd'hui sur Radio Aviva, est-ce que comment on devient photographe? Et comment on arrive à percer parmi 500 candidats? C'est un petit mystère, c'est une grande chance?
1: Oui, certainement. Je pense que c'est une équation entre la chance et le fait de continuer de porter un projet, d'y croire et de pouvoir le présenter surtout, puisque si on fait des photos, c'est dans un premier... D'abord pour nous-mêmes, mais après également pour partager notre vision et partager ces histoires qui nous intéressent. Et oui, je suis très heureuse de présenter.

0: Ce projet-là, j'espère que les auditeurs auront la chance de venir au pavillon populaire et de voir mon travail, mais aussi le travail des autres artistes présents.
1: Bien, écoutez, on vous remercie Anouchka, on vous souhaite un franc succès et félicitations pour ces belles photos parce que on a démarré par là et véritablement c'est déjà un enchantement. Et on vous souhaite un très bon séjour à Montpellier. Alors, sur les boutographies 2026, ces rencontres photographiques de Montpellier se tiennent du 9 au 31 mai, il y aura donc 7 expositions accrochées et 11 expositions qui sont projetées et essentiellement le pavillon populaire qui a été rénové et embelli, qui est un très bel espace de projection aujourd'hui, va vous permettre de visualiser l'ensemble de ces photographies, mais aussi vous pourrez retrouver ces photos pendant plus d'une quinzaine de jours dans des lieux différents de Montpellier, par exemple l'orangerie du Jardin des Plantes, la Faculté des Sciences, l'hôtel du département Pierre Vive, la maison de Heidelberg, le mur rouge, les vitrines d'ABC & Co, place de Thessalie, la galerie Upside Down et le bar à photos. Et véritablement, cette 26e exposition se veut hétéroclite parce que elle permet de travailler et de voir ce qui se passe aujourd'hui en Europe au niveau de la photographie. Et il est clair que je pense que vous serez séduit par l'ensemble des œuvres qui sont présentées ici à Montpellier et essentiellement au pavillon populaire.
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1: Bonjour chères auditrices et chers auditeurs, nous sommes le mercredi 10 juin et c'est l'heure du journal des sports avec Sydney Biton. Comment tu vas aujourd'hui ?
2: Eh bien JC, nous allons très bien et nous sommes ravis de voir la fréquentation de notre station qui est de plus en plus haute et quel plaisir pour nous.
1: Et quel plaisir de partager ces informations avec tous nos auditeurs. On va commencer le journal avec le football et puis on parle de la Coupe du Monde puisque c'est bientôt le coup d'envoi, le jeudi 18.
2: À 6 jours pour monter en puissance l'équipe de France garçon, eh bien je pense qu'ils ont donné un aperçu avec les remplaçants, les titulaires et je crois qu'ils sont en bonne voie pour attaquer ce mondial. Et chez les filles, n'oublions pas également hier soir, grande fête chez les Bleus Blancs Rouges. Elles se sont qualifiées pour le Mondial 2027 pour partir au Brésil. Hier soir, belle victoire contre une équipe battante d'Irlande. Victoire 1-0 pour les Françaises.
1: Eh bien, ça a l'air prometteur, on a hâte. On va maintenant parler de la Ligue 1. Que se passe-t-il en Ligue 1 ?
2: Eh bien, on connaîtra dans l'après-midi le calendrier 2026-2027. Alors bien évidemment, la Ligue 1 démarre le 22 et 23 août 2026. Quant à la Ligue 2, avec Montpellier Hérault, le premier match sera soit le 8 ou le 9 août. Et nous souhaitons aux clubs languedociens et d'Occitanie une bonne saison afin de pouvoir accéder dans toutes les catégories supérieures.
1: Et après la Ligue 1, autour de la Ligue 2 ?
2: Eh bien oui, évidemment, ça concerne Montpellier. Actuellement, c'est statu quo, car on ne connaît pas quels seront les associés, les membres bienfaiteurs ou les porteurs de finances. Attendons, et je pense que d'ici la fin de la semaine prochaine, tout se déroulera favorablement.
1: Et puis avec les beaux jours, les sports de plage reviennent, direction le beach volleyball. Que se passe-t-il avec Montpellier, avec l'Euro ?
2: Le beach volleyball brille toujours dans la région et va se situer en mode européenne du 26 au 28 juin, support de la Coupe d'Europe des clubs à La Rose. Eh bien, nous essaierons d'avoir les calendriers et d'avoir plus d'informations pour voir ce volleyball beach volley. Eh oui, on aura un aperçu. On imaginera autour de nous la mer, le sable et une composition pour se représenter d'être en beach volleyball.
1: Et le cri des Golans et des supporters qui va avec. On va parler à présent de cyclisme. En attendant le Tour de France, on s'échauffe déjà avec le Tour d'Auvergne-Rhône-Alpes.
2: Tout à fait. Troisième étape, remportée évidemment par Visma Lys à Bic. Eh oui, contre la montre, belle victoire, qui le situe à 15 secondes du général, où le maillot est détenu par Alex Baudin. Aujourd'hui, nous attaquons une étape très intéressante, accidentée, avec toute la diversité pour les sprinteurs, pour les grimpeurs et l'endurance. Donc nous allons avoir le Puy en Velay, Montrond-les-Bains, avec 167 km 400. Donc bon courage et bonne chance pour tous les concurrents.
1: Et puis Sydney, dis donc, ils sont quand même forts ces gardois, hein. C'est pas la première fois qu'ils font parler d'eux, hein. Et en plus, c'est une femme cette fois-ci, puisqu'en gymnastique artistique, nous avons une gardoise à l'honneur.
2: Ça y est, précisément, une beaucairoise, Chad Adeossi, qui vient de remporter la médaille d'or au championnat de France à Mulhouse le week-end dernier. Bravo mademoiselle, continuez avec votre élégance, votre précision et votre vraiment sourire et votre envie.
1: Et que se passe-t-il en basketball avec la NBA à New York ?
2: Eh bien voilà, on aura la chance d'avoir une suite à cette finale de NBA qui perdure. Eh oui. Et nous avons les jours relancés après les Spurs. Victoire finale. Wembanyama Victor avec son équipe 115 à 111. Contre San Antonio Spurs. Eh oui, Nike, New York. Donc nous attendons une belle et finale, car très bientôt, nous allons avoir ce jour, quatrième finale NBA.
1: Et que se passe-t-il du côté de l'athlétisme ?
2: Alors l'athlétisme, meeting d'Oslo, ce jour, avec certainement des concurrents français. Donc bonne chance et attendons les résultats.
1: Et enfin, terminons ce journal des sports avec quelques infos régionales.
2: Alors samedi et dimanche, nous allons avoir la chance d'avoir dans notre région les finales régionales et finales d'Occitanie. Et nous allons citer à l'honneur les clubs qui seront présents chez les jeunes, surtout Rodez, Canet, MHSC, Nîmes, Colomiers, Béziers, Fabrègue. Et n'oublions pas l'équipe de l'Atlas Payade qui va jouer la Coupe de France en finale contre Saint-Gaudens. Et j'espère qu'ils vont cumuler titre de montée en catégorie supérieure et finaliste de la Champion Coupe Occitanienne. Amis sportifs, merci de nous avoir écoutés. On va remercier JC à la présentation. Et nous, on vous donne rendez-vous à nouveau demain pour avoir un programme de joli et peut-être le premier adversaire de la Ligue 1 et de la Ligue 2 avec le calendrier. Bonne journée, au revoir.
1: On se retrouve demain en pleine forme et on vous souhaite de passer une agréable journée à l'écoute de nos programmes sur Radio Aviva.
2: Merci, au revoir.

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1: Bonjour et bienvenue dans les rendez-vous de l'emploi. Comme tous les jours, je vous propose 3 offres d'emploi accessibles sur le site France Travail. La première offre est un poste de vendeur-vendeuse en boulangerie-pâtisserie. Pour ce CDI de 35 heures, vous serez en charge d'accueillir avec enthousiasme les clients, de la mise en rayon des produits fabriqués et de la préparation des sandwichs. Vous devez avoir l'esprit d'équipe et faire preuve de réactivité. Débutant accepté. Le numéro de l'offre 207ZFBX. La deuxième proposition est un poste de secrétaire médico-social à Montpellier. Pour ce CDI de 35 heures, vos missions. Vous serez en charge de l'accueil physique et téléphonique, ainsi que de créer les dossiers administratifs. Les débutants sont acceptés. Il est demandé de faire preuve d'adaptation, de curiosité et d'être à l'écoute. Le numéro de l'offre, 207YPLB. La troisième offre est un poste d'assistant administratif, assistante administrative à Montpellier. Pour ce CDI de 39 heures, vous serez chargé de la gestion administrative, du suivi des relations clients-fournisseurs et de programmer les campagnes de relance. 6 mois d'expérience souhaitée. Pour ce poste, il faut faire preuve de rigueur et de précision. Le numéro de l'offre, 207WHKX. Voilà, c'est tout pour ces rendez-vous de l'emploi. Je vous souhaite du courage dans vos recherches. À bientôt sur Radio Aviva.
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1: Bonjour à toutes et à tous et bienvenue dans Campus. Je suis avec Liliane. Bonjour Liliane.
2: Bonjour Baptiste. Bonjour à vous tous.
1: Bonjour Liliane. Et où en est-on de la réforme de l'enseignement professionnel? Quels sont les changements pour les élèves de lycée professionnel, comme je viens de le dire?
2: Alors Baptiste, on a déjà parlé de cette fameuse réforme du lycée professionnel dans un précédent campus, mais la réforme des lycées professionnels se poursuit. Et donc, pour soutenir les parcours des élèves et des apprentis, pour faciliter les poursuites d'études et favoriser leur insertion vers l'emploi.
1: Et on parle à présent d'un parcours d'orientation personnalisé.
2: Alors on va voir en quoi ça consiste, l'accompagnement des élèves, des lycéens, et le volume horaire dédié aux savoirs fondamentaux, à l'enseignement professionnel et à la préparation de l'après-bac sont renforcés. À partir de groupes 1, à effectifs réduits en français et en mathématiques, qui sont employés en seconde et en première professionnelle, à partir également d'un soutien au parcours d'orientation qui est en place dès la seconde pro et jusqu'en terminale pro, et enfin d'un parcours vers l'insertion ou une poursuite d'études proposées en fin de terminale pro.
1: Il y a également la rénovation des formations et plus d'options qui sont proposées.
2: L'adaptation des formations vers des métiers d'avenir, en fonction des besoins en compétences du monde professionnel, se poursuit. Certains enseignements se développent ou évoluent pour élargir les choix des élèves. Dès la seconde pro, les élèves peuvent choisir des options. Entrepreneuriat, éloquence ou encore codage. L'enseignement à la finance est aussi expérimenté dans certains lycées pro. Il y a aussi une terminale pro qui est adaptée au projet de l'élève. La terminale pro comprend un parcours personnalisé de 4 semaines pour se préparer. Alors au choix, soit à l'insertion vers l'emploi, soit à l'entrée dans l'enseignement supérieur. Et les épreuves écrites du baccalauréat professionnel sont à présent au mois de mai.
1: Voyons les stages à présent.
2: Les périodes de stage obligatoires en bac pro durent de 16 à 20 semaines. En CAP, comme en bac pro, une allocation de stage est versée aux élèves par l'État. Elle varie de 50 à 100 euros par semaine selon le niveau de formation. Les élèves en terminale pro, engagés dans un parcours vers l'emploi, en bénéficient aussi, sous réserve d'avoir signé une convention de stage. Les équipes des bureaux des entreprises dans les lycées professionnels accompagnent les élèves tout au long de l'année dans leur recherche de stage ou d'alternance.
1: Et après, ces lycéens vont-ils aller vers une spécialisation en un an et un soutien au BTS?
2: Alors après un CAP ou un bac pro, les élèves ou apprentis peuvent obtenir un CS, c'est un certificat de spécialisation. Cette formation en un an permet de se spécialiser avant d'accéder à la vie active ou d'envisager une poursuite d'études. Les bacheliers professionnels qui poursuivent en première année de BTS peuvent bénéficier d'un parcours de consolidation. Cet accompagnement vise à favoriser la réussite, il faut être honnête. Plus on est accompagné et plus on favorise la réussite des étudiants. Alors à savoir également, il y a des classes préparatoires qui s'ouvrent aux bacheliers de bac pro en 3 ans dans chaque académie. De plus, tous les élèves bénéficient d'un programme, Avenir Pro, qui est animé par des conseillers de France Travail ou des référents de missions locales et qui sont déployés dans les lycées. Au programme, ils peuvent trouver des ateliers collectifs, pour faire des CV, de la méthodologie, des simulations d'entretien, faire au moins aussi un point sur les compétences et les attentes des recruteurs pour préparer les élèves à la recherche d'un premier emploi et faciliter leur début dans la vie professionnelle.
1: Si cette scolarité en lycée pro vous intéresse, je vais vous donner un site, vous trouverez plus d'infos sur www.onicep.fr/orientation/le-lycée.
2: L'ONICEP étant le partenaire de Campus.
1: Tout à fait.
2: Merci Baptiste.
1: Merci beaucoup Liliane, on se dit à demain.
2: Au revoir.
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1: Bonjour à toutes et à tous et bienvenue dans votre agenda. Voici les événements et les sorties à venir. On commence avec le Festival des Fanfares de Montpellier qui est de retour dans le quartier des Beaux-Arts. Fanfares en orbite, tel est le thème de cette année. Le 12 juin, la soirée d'ouverture aura lieu aux Arceaux, à Clémenceau, Port-Marianne et Sainte-Anne, mais également dans trois communes de la métropole, Clapiers, Castelnau-le-Lez et Saint-Georges-d'Orque. Vous pouvez soutenir le festival en achetant le t-shirt en précommande sur le site festivalfanfare.fr. Le 13 juin en soirée, venez découvrir Fabrique Festival, un nouveau festival créé par des étudiants de l'école acoustique. De 19h à minuit, vous pourrez assister à des concerts d'artistes émergents tout en vous restaurant. Si le festival est gratuit, sachez que les places en sont limitées. Le 14 juin à partir de 10h, une belle journée de fête et de sport vous attend à Vendargues, située à 30 minutes de Montpellier. Pour l'occasion, seront inaugurées les tribunes Gilles de Barros. Rendez-vous au complexe sportif Guillaume Did pour partager un moment de convivialité et célébrer le sport. Le 14 juin, venez assister à la journée de contes et musique juifs. Lors d'une première partie gratuite à partir de 11h, aura lieu la lecture du livre intitulé « Le censeur et son maître », suivi de contes et de musique juifs proposés par des membres d'associations ou des amateurs. Comptez 30 euros pour assister à la lueur des lanternes à la soirée musicale. L'inscription est obligatoire par mail sur assoamjhl@gmail.com. Ce dimanche à 18h, vous êtes invité à une soirée exceptionnelle. À la synagogue de la Grande Motte, dans un décor intimiste, à la lueur des bougies, le groupe Rabiscats vous fera voyager à travers le meilleur de la musique klezmer. Le concert vous reviendra à 20 euros, comptez 35 euros si vous y ajoutez un apéritif dînatoire. Pour acheter vos billets, rendez-vous sur billetweb.fr/candleohr La Grande Motte. C'était l'agenda des sorties de Radio Aviva. 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À bientôt sur Radio Aviva.

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3: Bonjour à toutes et à tous. Dans l'actualité du jour, Rayman, personnage de jeu vidéo montpelliérain, fait son grand retour avec Rayman Legends Retold, un remake du jeu signé Ubisoft pour le 30e anniversaire du personnage sans cou ni bras. Les studios de Montpellier et de Milan travaillent ensemble sur cette nouvelle version. Leur but avec ce remake, conquérir les nostalgiques du jeu comme les nouvelles générations. Le principe sera le même, des courses remplies d'ennemis. Cette nouvelle version profitera d'une refonte visuelle complète. L'esthétique est plus moderne et les mouvements plus fluides. Le jeu devrait sortir le 1er octobre. Il est déjà en précommande pour la PS5, la Switch 2, Xbox Series et sur PC. Le festival Tous en vélo fait une halte demain à Montpellier. En tournée dans toute la France et dans les pays francophones, la Fédération française de cyclotourisme présente 6 films. Leur but ? Inspirer, rassembler et sensibiliser à travers le vélo. Ils feront vivre au Pâté Comédie un moment d'émotion, de voyage et d'aventure humaine. Pour 2h30 de film, vous voyagerez de Roubaix à la Roumanie. Les véhicules seront aussi variés en BMX freestyle dans le film Down ou en pousse-pousse dans Cycling Without Age. Un homme fort du célèbre entraîneur Pep Guardiola comme nouvel investisseur du MHSC, c'est la question que l'on se pose en ce moment même à la Mosson. L'ancien milieu international allemand İlkay Gundogan, aujourd'hui joueur du club turc de Galatasaray, est associé au projet d'investissement porté par le fonds GSS pour entrer au capital du club héraultais. Les discussions se sont accélérées en fin de semaine dernière et la famille Nicolin, détentrice du club depuis près d'un demi-siècle, est toujours en réflexion quant au rôle qu'elle souhaite laisser au fonds d'investissement britannique. Sur les rails de la colère, l'Occitanie manifeste toute la journée. Aujourd'hui, les voyageurs devront anticiper leur déplacement car des perturbations sont à prévoir suite à un nouveau mouvement social en Occitanie. Chez les syndicats de la SNCF, la manifestation intervient concernant les conditions de travail qui se dégradent, les effectifs toujours plus amoindris, une organisation du service à revoir et un avenir incertain pour les trains régionaux avec l'arrivée de plusieurs concurrences dans le territoire français. À Toulouse, Montpellier, Perpignan ou encore Nîmes, le transport ferroviaire régional est encore bien loin de satisfaire les besoins de tous. C'est la fin de ce Flash Info du jour. À bientôt sur Radio Aviva.
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4: Bonjour Victor.
5: Bonjour Elsa, bonjour à tous. Plusieurs sources font état de nouvelles explosions ce matin autour de l'île de Kerch, près du détroit d'Ormuz en Iran, dans ce qui semble être une réponse américaine à de nouvelles attaques iraniennes. Ce matin, l'armée jordanienne avait déclaré avoir abattu 5 missiles iraniens dirigés vers des bases américaines et des infrastructures civiles. Le Koweït et Bahreïn avaient également déclaré faire face à des cibles aériennes hostiles. Les gardiens de la Révolution revendiquent quant à eux avoir frappé 21 cibles militaires américaines dans le Golfe. Plus tôt dans la nuit, les États-Unis ont mené 3 vagues de frappes contre des systèmes de défense antiaérienne, des radars et des installations militaires du régime iranien. Des frappes qui intervenaient elles-mêmes en réponse à l'abattement d'un hélicoptère américain que Washington attribue à des actions hostiles de la République islamique. Malgré la reprise des hostilités, le président américain Donald Trump estime toujours qu'un accord avec l'Iran pourrait être signé très prochainement. Mais du côté de la vice-présidence, J.D. Vance a laissé entendre qu'un tel accord pourrait aussi prendre plusieurs mois avant d'être signé. Des informations de Reuters rapportent qu'un cargo britannique a été attaqué au large des côtes du Yémen. L'agence de presse précise que 6 hommes armés se sont approchés du navire avec un petit bateau. Des échanges de tirs ont éclaté entre le bateau et l'équipe de sécurité du navire avant que le bateau ne s'éloigne. Selon plusieurs sources palestiniennes, les discussions menées sous médiation égyptienne sur la situation dans la bande de Gaza sont principalement bloquées par la question du désarmement du Hamas. Israël contrôle actuellement 60% du territoire de Gaza et conditionne son retrait à un désarmement complet du groupe terroriste, comme prévu par la phase 2 du plan de paix pour Gaza de Donald Trump. Un communiqué diffusé ce matin indique que Tsahal et le Shin Bet ont éliminé le chef de l'infrastructure de transfert d'argent du Hamas et son adjoint dans la bande de Gaza. L'opération a eu lieu avant-hier. Tout au long de la guerre, les terroristes ont géré des transferts d'argent pour le Hamas, équivalent à des dizaines de millions de dollars, utilisés notamment pour payer des salaires des terroristes et financer des opérations contre les forces de Tsahal. Au Liban, Israël continue ses opérations dans le sud. Des avis d'évacuation ont été émis ce matin à l'attention des habitants de deux zones du sud du Liban. Et puis plus de 40 terroristes ont été éliminés depuis hier soir par des soldats de Tsahal opérant au nord du fleuve Givati. Au cours des dernières 24 heures, Israël a attaqué des infrastructures terroristes du Hezbollah utilisées pour promouvoir des attaques terroristes contre des civils habitant le nord d'Israël ainsi que contre des forces israéliennes opérant dans le sud du Liban. Après 3 années d'attente, la Gay Pride est de retour ce vendredi en Israël dans un contexte politique particulier. Les précisions avec notre correspondant en Israël, Julien Baloul.
1: Il faut rappeler que l'an dernier, la Gay Pride devait avoir lieu, sauf que le même jour, la guerre avec l'Iran a débuté, donc elle n'a pas eu lieu. L'année d'avant, en 2024, les organisations LGBT avaient décidé que ce n'était pas approprié d'organiser des fêtes et un défilé vu la situation avec les otages, etc. Et donc il faut remonter à 2023 pour voir la dernière fois qu'il y a eu cette Gay Pride à Tel Aviv. En sachant que c'est un événement important qui attire énormément de monde. Avant la guerre notamment, ça a attiré des dizaines de milliers de touristes du monde entier. C'est un énorme défilé qui passe le long de la plage, qui donne des photos d'ailleurs extrêmement colorées, extrêmement belles, avec la plage, le ciel bleu et la mer. Et c'est vrai que cette année, on se rapproche du scrutin, vous le disiez, et du coup les organisations LGBT veulent profiter de l'occasion pour remettre au goût du jour certaines questions qui ont été un peu oubliées. Parce qu'il faut comprendre que, étant donné qu'on est dans la guerre depuis maintenant quasiment 3 ans, les questions de la vie de tous les jours sont un peu au second plan. Et ça concerne LGBT comme ça concerne tout le reste. On est dans un mode de survie, entre guillemets, depuis 3 ans. Donc les seules questions qui sont posées sont celles de la sécurité, sont celles de l'Iran, sont celles de... Il y avait eu les otages jusqu'à pas longtemps. Et toutes les questions de la vie de tous les jours, ça peut être le coût de la vie, le coût des transports, l'électricité, la question de, justement, des droits des LGBT, toutes ces questions sont au second plan parce qu'il n'y a pas de place.
5: Un sondage révèle qu'une majorité d'Israéliens ne souhaite pas voir Benjamin Netanyahou briguer un second mandat et 61% des personnes interrogées se sont dit favorables à l'instauration d'une limite de 2 mandats pour les futurs premiers ministres. Fait notable, cette idée recueille une majorité de soutien parmi les électeurs juifs de gauche, du centre, mais aussi de droite, suggérant un consensus relativement large sur la nécessité d'encadrer davantage la durée d'exercice du pouvoir exécutif. Du côté du Likoud, le parti a assuré que Benjamin Netanyahou se présenterait aux prochaines élections. Plus tôt, Donald Trump s'était publiquement exprimé sur l'avenir politique du dirigeant israélien, déclarant qu'il était désormais légitime de s'interroger sur ses intentions. C'est une question ouverte de savoir si Netanyahou se représentera. Je me demande même si Bibi veut continuer, a-t-il ajouté. Rom Braslavski a été reçu cette semaine à la Maison Blanche. Il s'agissait de la première rencontre avec le président américain Donald Trump. Dans un message

0: la communauté internationale à réagir contre l'annexion du territoire palestinien. 19 nouvelles accusations ont été émises à l'encontre du terroriste responsable du massacre terroriste et antisémite de Bondi Beach en Australie en décembre dernier. Le nombre total d'accusations s'élève désormais à 78. L'attentat avait coûté la vie à 15 personnes et fait 41 blessés. Une fusillade de masse a éclaté à Johannesburg en Afrique du Sud. 12 personnes ont été tuées et 9 autres blessées selon les médias locaux. Plus de 10 hommes armés sont actuellement recherchés, mais aucune arrestation n'a été effectuée pour l'instant. De violentes émeutes ont éclaté dans la nuit à Belfast après l'agression au couteau d'un homme de 40 ans par un demandeur d'asile soudanais. L'homme aurait tenté de tuer sa victime lors d'une attaque à l'arme blanche. À la suite de cette affaire, des centaines de manifestants, dont certains masqués, sont descendus dans les rues de plusieurs quartiers de Belfast. Des rassemblements qui ont rapidement dégénéré en violences urbaines. Des actes qualifiés de choquants et inacceptables par le Premier ministre Keir Starmer. En France, précipitation et démagogie ne sont pas des réponses à la hauteur, a déclaré le président Emmanuel Macron s'exprimant en Conseil des ministres sur de potentielles prises de décision suite à l'affaire Liana. Puis interrogé par Public Sénat, la porte-parole du gouvernement Maud Bréjon a appelé à laisser le temps aux enquêtes de se faire sereinement. Elle a annoncé une augmentation du budget de la justice dans le prochain projet de loi finance. On l'écoute.
1: Comme tous les Français qui nous écoutent, j'ai été horrifiée. Profondément choquée par ce que nous avons appris, ça nous prend le bide, à toutes et tous, je crois. Ensuite, le ministre de l'Intérieur et le garde des Sceaux ont, dans un premier temps, et c'est tout à fait normal, parlé et agi avec une totale transparence. Les enquêtes nécessaires ont été diligentées. Je crois qu'il faut laisser le temps de ces enquêtes, de manière à ce que celles-ci se fassent sereinement. Personne ne se dédouane de ses responsabilités. Des décisions seront prises, des décisions législatives, le Premier ministre en a parlé, des sanctions individuelles si c'est nécessaire. Et nous poursuivrons, parce que c'est aussi un sujet qui dépasse le cadre de cette affaire, la montée en puissance du budget de la justice l'année prochaine.
0: Le projet de loi sur la justice criminelle porté par Gérald Darmanin a été rejeté par 18 voix contre 16 en commission à l'Assemblée. Le texte, qui contient notamment la création d'un dispositif de plaidé coupable assez décrié, doit être débattu dans l'hémicycle à la fin du mois. Il y arrivera donc dans sa version adoptée par le Sénat et non modifiée par la commission. Patrick Bruel va être présenté à 3 juges d'instruction en vue de sa mise en examen. C'est ce qu'a annoncé le parquet de Nanterre qui a demandé son placement en détention provisoire. Il est poursuivi pour des faits de viol, tentative de viol, agression sexuelle et harcèlement sexuel. 9 victimes présumées sont concernées. Et enfin, plusieurs TGV, trains régionaux et trains de banlieue sont annulés ce jour en France en raison d'une grève de 24 heures organisée par les syndicats de la SNCF. Au cœur des revendications, la demande d'un moratoire sur l'ouverture à la concurrence ainsi que des hausses de salaire pour faire face à l'inflation.
2: C'était le journal de nos correspondants à Paris. Tout de suite, retour des programmes sur Radio Aviva.

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2: Bonjour à toutes et à tous et bienvenue sur Radio Aviva. Je suis en compagnie de Wassim qui nous vient tout droit de Latte. Bonjour Wassim.
3: Bonjour.
2: Vous êtes le président de l'association, la toute jeune association Latte en commun, qui a germé dans votre tête il y a un peu moins d'un an, c'est ça, et qui voilà officiellement est créée depuis un mois. Wassim, expliquez-nous ce que c'est donc votre association qui s'appelle Latte en commun.
3: Alors l'association est une radio web TV. Qui propose en fait un service aux Latois et aux habitants des villages tout autour pour pouvoir bénéficier d'un contenu visuel et d'un référencement pour pouvoir avoir une meilleure visibilité et aussi participer à la vie active et associative de Latte.
2: Alors c'est-à-dire participer à la vie active et associative, c'est mettre en avant des événements ou les créer tout simplement ?
3: Comment alors, ça se passe ? Au niveau de la création, on va faire un gala ou une conférence une fois par an, on va recevoir une personne de renommée régionale ou nationale pour pouvoir faire plaisir aux adhérents et aux nouveaux adhérents qui viendront lors de ce gala ou cette conférence. Ensuite, on peut leur proposer aussi d'adhérer à l'association entre 50 et 100 euros. Donc c'est 50 euros pour les Latois et 100 euros pour les non-Latois autour de Latte. Si vous adhérez à Latte en commun, vous allez avoir, par exemple, un rafraîchissement de logo ou un nouveau logo, que vous soyez entrepreneur, président d'association ou bien quelqu'un qui veut se lancer dans la vie professionnelle ou associative. Ça vous évite d'aller voir un infographiste et de garder vos deniers. Donc c'est pas cher payé, je pense, pour 50 et 100 euros. Ensuite, vous avez droit à un podcast, à une formation de community manager pour bien gérer ses réseaux sociaux, donc Facebook, TikTok, Instagram et même YouTube. Ensuite, on propose aussi la conception d'un reportage, donc d'une vidéo. Donc on a le premier reportage qui s'appelle Les âmes de Latte, qui dure entre 5 et 7 minutes, qui lui présente des Latois, qui propose quelque chose de rare et authentique. Donc on a le domaine de Cosse, qui est le seul viticole de Latte, qui sort le mois prochain.
2: Ça, ça a été réalisé par vos bénévoles, c'est ça?
3: Les bénévoles qui sont à la fois vidéastes et infographistes, et moi-même. Maintenant, bon, je prends aussi une majeure partie de mon temps parce que ça reste un petit bébé et je suis encore derrière dessus. Mais je commence à déléguer énormément de choses et ça fait avancer l'association.
2: Alors justement, moi j'aimerais parler de vos bénévoles. En seulement un mois, donc vous êtes l'association a été créée il y a un mois, vous avez déjà 40 bénévoles qui participent donc bénévolement justement à votre association. Donc vous l'avez dit, on peut retrouver des vidéastes, des graphistes, beaucoup de métiers venant de tous horizons.
3: Ah oui.
2: Comment est-ce qu'on justifie justement autant de réseaux entre très peu de temps?
3: Alors moi, à la base, je suis issu d'ici. Hein, je suis né ici, j'ai vécu à Palavas, là, t'es Montpellier. Donc je connais pas mal de personnes, j'ai une famille de commerçants qui ont côtoyé pas mal de personnes aussi. Donc ce qui fait que j'ai baigné ici, j'ai joué au foot, j'ai étudié, ça me fait quand même un réseau, sans que je le veuille, à ma disposition. Donc forcément, en grandissant, je revais vers les personnes que j'ai connues de mon enfance.
2: Et alors c'est eux qui vont mettre en avant justement l'association, c'est entre guillemets voilà, eux ceux qui travaillent dans l'ombre et qui font tourner l'association, qui proposent beaucoup de services, mine de rien quand même, parce qu'il y a beaucoup de polyvalence dans notre association.
3: Ah oui, par exemple il y a des modérateurs donc qui font vivre le groupe Facebook qui vient d'être créé il y a moins de 3 semaines, on est déjà à 300. Il y a 8 modérateurs, donc chaque modérateur représente un village autour de Latte, donc il permettra de faire vivre et de faire des publications qui ont rapport avec Latte et son village.
2: Alors si je résume, votre association Latte en commun, il y a beaucoup d'entraide, justement beaucoup de solidarité, et justement cette solidarité va en direction de ceux qui habitent la ville de Latte, mais aussi tous les villages autour, et donc vous proposez donc des adhérences. On peut devenir adhérent de l'association Latte en commun. Est-ce que vous pouvez expliquer justement les détails, combien ça coûte, quelles seront les conséquences, l'argent, où est-ce qu'il va?
3: Tout simplement, si vous êtes un chef d'entreprise ou une association qui vous n'avez pas les moyens de vous refaire votre logo pour être dans l'air du temps, parce que ça va très vite avec les réseaux, les réseaux sociaux, l'internet. Donc nous, en adhérant pour 50 euros ou 100 euros si vous êtes en dehors de Latte, eh bien on peut refaire redynamiser votre association ou votre entreprise. Ou par exemple, si vous êtes une jeune personne qui veut devenir un jeune entrepreneur, vous avez l'opportunité d'éviter de dépenser 1 000 euros chez un infographiste ou un webmaster pour avoir et bénéficier d'une visibilité avec notre association.
2: Donc, en adhérant à votre association, on a accès à un grand réseau, c'est bien ça ?
3: C'est ça, on a accès à un grand réseau et je le partage. J'ai voulu lier l'associatif et mes compétences. Je me suis dit, pourquoi pas ? Parce qu'aujourd'hui, je sais que je peux travailler, par exemple, avec la Chambre des commerces pour des entreprises qui sont peut-être dans le rouge ou juste, ou par exemple, le Pôle emploi, ou s'il y a des personnes qui veulent se reconvertir dans un autre travail, par exemple, ils peuvent, le Pôle emploi me solliciter et eux-mêmes les inviter à adhérer à mon association pour pouvoir avancer dans le projet de leur vie.
2: Alors le milieu associatif, et justement vous avez décidé de fusionner avec votre métier de base qui est donc travailler dans les réseaux, dans la communication, c'est ça de là que vient votre idée de créer cette association, c'est comme ça que vous êtes venu l'idée ?
3: Ben, oui, c'est comme ça, mais c'est surtout que j'ai commencé une carrière déjà où j'étais là pour les gens. Donc voilà, j'ai été gendarme, bon, je ne suis pas resté très longtemps. Aujourd'hui, je suis toujours réserviste. Je me dis, bon, bah, qu'est-ce que je peux faire vu que je suis dans l'entraide, dans l'empathie et le bien pour les autres.
2: Alors donc, si on pouvait résumer l'attente commun en quelques mots, voilà, c'est entraide, solidarité ?
3: Entraide et solidarité, mais surtout appartenance. Et parce que ce sentiment d'appartenance nous fait vivre, nous, entre voisins et habitants, et on retrouve notre terroir, notre culture et nos traditions. Et
2: donc, du coup, voilà, donc, pour nos auditeurs et auditrices qui voudraient peut-être rejoindre ou se renseigner sur votre association, comment est-ce qu'on peut se renseigner sur quel site internet ou quelle page Facebook, par exemple ?
3: Alors, vous avez. On n'a pas encore de site internet, on va faire un vlog prochainement, où dessus on pourra mettre des vidéos et des liens et des podcasts. Mais pour l'instant, on est accessible sur Facebook, donc avec une page Latent Commun ou le groupe, donc on peut nous joindre dessus. Vous avez le Instagram, vous tapez Latent Commun, pareil, TikTok et YouTube. Voilà, à partir de là, on peut aussi retrouver sur les podcasts de Spotify tous ceux qu'on a mis en valeur sur notre web radio.
2: Eh ben, merci beaucoup, en tout cas, Wassim, pour la présentation.
3: C'est moi qui vous remercie. Je suis très fier d'être passé chez Radio Aviva et je vous dis à très bientôt chez Latent Commun. Et
2: alors, on espère voilà, justement que Latent Commun n'évolue qu'à une évolution certaine. Merci beaucoup pour vos réponses. Donc, cette émission est à présent terminée. Je vous propose de la réécouter au format podcast, notre site internet radio-aviva.com. À très vite sur le programme.
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1: Bonjour à toutes et à tous et bienvenue dans votre agenda. Voici les événements et les sorties à venir. On commence avec le Festival des Fanfares de Montpellier qui est de retour dans le quartier des Beaux-Arts. Fanfares en orbite, tel est le thème de cette année. Le 12 juin, la soirée d'ouverture aura lieu aux Arceaux, à Clémenceau, Port-Marianne et Sainte-Anne, mais également dans trois communes de la métropole, Clapier, Castelnau-le-Lez et Saint-Georges-d'Orque. Vous pouvez soutenir le festival en achetant le t-shirt en précommande sur le site festivalfanfare.fr. Le 13 juin en soirée, venez découvrir Fabrique Festival, un nouveau festival créé par des étudiants de l'école acoustique. De 19h à minuit, vous pourrez assister à des concerts d'artistes émergents tout en vous restaurant. Si le festival est gratuit, sachez que les places en sont limitées. Le 14 juin à partir de 10h, une belle journée de fête et de sport vous attend à Vendargues, située à 30 minutes de Montpellier. Pour l'occasion seront inaugurées les tribunes Gilles de Barros. Rendez-vous au complexe sportif Guillaume Dide pour partager un moment de convivialité et célébrer le sport. Le 14 juin, venez assister à la journée de contes et musique juifs. Lors d'une première partie gratuite à partir de 11h, aura lieu la lecture du livre intitulé « Le censeur et son maître », suivi de contes et de musique juifs proposés par des membres d'associations ou des amateurs. Comptez 30 euros pour assister à la lueur des lanternes à la soirée musicale. L'inscription est obligatoire par mail sur assoamjhl@gmail.com. Ce dimanche à 18h, vous êtes invité à une soirée exceptionnelle. À la synagogue de la Grande Motte, dans un décor intimiste, à la lueur des bougies, le groupe Rabiscats vous fera voyager à travers le meilleur de la musique klezmer. Le concert vous reviendra à 20 euros, comptez 35 euros si vous y ajoutez un apéritif dînatoire. Pour acheter vos billets, rendez-vous sur billetweb.fr/candleohr La Grande Motte. C'était l'agenda des sorties de Radio Aviva. Nous vous rappelons que nos auditeurs membres du Club Aviva peuvent recevoir les informations concernant les invitations disponibles pour les spectacles de nos partenaires. À bientôt sur Radio Aviva.

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2: La vie va très très bien, merci beaucoup. J'espère que vous qui nous écoutez, ça va aussi chez vous. Cette semaine, je suis très heureuse parce que j'ai trois invités. Et oui, c'est rare, mais ça arrive. Parce que le sujet qu'on va évoquer ensemble est un sujet qui est assez courant. On va parler des papas et des mamans solo cette semaine. J'espère que c'est un sujet qui va vous intéresser parce que mes trois invités s'appellent Justine, Laetitia et Chris. Bonjour tous les trois.
3: Bonjour Sandra.
4: Bonjour Sandra.
5: Bonjour.
2: Justine, Laetitia et Chris, vous allez vous présenter à nos auditeurs, pardon, j'en bafouille, nous dire c'est quoi papa, maman solo et donc pourquoi vous êtes là. Qui veut parler?
3: Je vais commencer.
2: Allez Chris.
3: Bonjour à tous. Chris, bientôt 50 ans, papa solo de deux enfants, une fille de 23 ans, un garçon de 14. Tous les deux en garde alternée.
2: Garde alternée, ça veut dire que il y a une maman et vous partagez le butin, c'est ça?
3: C'est ça. Bon, la grande maintenant, elle est un peu partie de la maison, mais à l'époque, je l'avais déjà en garde alternée.
2: D'accord.
3: Une semaine très complète
2: bien.
3: Sur deux.
2: Chris, vous, je ne sais pas si vous l'avez dit, vous êtes solo depuis combien de temps?
3: Depuis un moment.
2: Depuis un moment. D'accord.
3: En fait, ouais, je les ai vus en garde alternée chacun à partir de l'âge de 2 ans.
2: D'accord, ok, très bien. Pas vos 2 ans, hein, Chris.
3: Non, hein, pas les miens, forcément.
2: Ouais, l'âge des enfants.
3: C'est mes enfants, bien sûr.
2: Justine, bonjour Justine.
4: Bonjour Sandra.
2: Alors, maman solo ?
4: Oui, alors maman solo et surtout famille monoparentale, en fait.
2: D'accord.
4: Donc, j'aime pas trop le terme de maman isolée, mais monoparentale. Donc, j'ai une fille qui va avoir 14 ans. Et donc moi je suis comédienne et je trouvais très intéressant de venir aujourd'hui pour parler de la carrière et le fait de gérer seul un enfant.
2: Et oui, évidemment, on va en parler de tout ça. Justine, quand vous me dites maman isolée, maman solo, maman monoparentale, ça veut dire quoi?
4: Alors je crois que la différence quand on dit père célibataire, mère célibataire, c'est quand on est tous les deux avec une garde alternée.
3: Oui.
4: Et
3: oui.
4: Moi, j'ai la garde exclusive, en fait.
2: D'accord, ok, très bien. Laetitia, bonjour Laetitia.
5: Bonjour Sandra.
2: Alors, maman solo ?
5: Eh oui, maman solo depuis 2020, donc ça fait quoi ? Ça fait 5 ans. Et mon fils avait à l'époque 15 mois quand on s'est séparés. Et voilà, donc alors c'est pas une garde alternée, j'ai la garde et papa là un week-end sur deux. Donc du coup, on a tous des schémas un peu différents.
2: Exactement, voilà. Exactement. Et je voulais vous dire que dans le studio, c'est-à-dire dans la technique du studio, il y a tous les ingé-sons qui se sont mis contre la vitre parce qu'ils ont entendu parler de maman solo. Et alors, les garçons, maman solo, ça veut pas dire célibataire, d'accord? Bon, alors, ensuite, puisque vous êtes là, ça commence très très fort. Cette émission. Et ils se font des massages. Non, mais c'est incroyable. On va arrêter la radio, on va passer à la télé maintenant. Dites-moi un petit peu la vie quotidienne quand on est maman ou papa solo, donc tout seul pour élever ses enfants. Ça doit pas être simple, surtout avec des petits, non? Vous avez peut-être des trucs à nous raconter?
3: Ben, ça dépend de la volonté qu'on a en fait. Ça dépend du type de papa ou de maman qu'on est. Quand on est investi, même si on a un travail, on trouve le temps pour ses enfants. On essaye de trouver le temps pour soi. C'est pas toujours simple. On en parlera peut-être plus tard.
2: On va en parler.
3: Voilà. mais voilà, je pense que rien n'est impossible.
2: Non, mais Chris, voilà, vous dites c'est pas simple, c'est pas impossible, machin. Mais allez, un exemple concret. Vous travaillez, Chris ?
3: Je travaille.
2: Ok, vous rentrez du boulot. Je parle des enfants petits, hein, parce que là
3: petits,
2: ils sont
3: grands. Petits, ouais. Quand on les récupère à l'école, à la crèche et tout
2: voilà,
3: ça.
2: Voilà, exactement. Ouais. Donc vous rentrez du boulot, vous les récupérez tout seul, la crèche, le machin, le truc, le banc, la bouffe, la l'histoire. Comment on fait ?
3: Eh ben, on se time. on se time, hein, on fait comme tout le monde. Hein,
2: on se time.
3: On gère les priorités, on le met un petit peu dans la télé pendant qu'on fait à manger.
2: La télé.
3: Un petit peu, ouais, désolé. Mais bon, c'est peut-être mieux que le téléphone, parce qu'on choisit ce qu'ils regardent. Mais
2: on l'a fait aussi, donc.
3: Voilà. Non, mais. Non,
2: c'est très très bien la télé, le téléphone quand on a des enfants à élever et surtout tout seul. Laetitia, comment on fait tout seul, le bain, les devoirs, le...
5: Alors franchement, c'est une question d'adaptation pour commencer et une question d'organisation pour finir.
2: D'accord.
5: Moi, mon fils avait 15 mois, donc autant dire qu'il parlait pas. Qui s'exprimait pas, donc et puis c'était mon premier enfant, donc va comprendre tout ce qu'il veut. Et je, enfin moi au début j'avais des doutes, je savais pas si j'allais être une bonne mère, j'avais peur parce que c'est pas facile de se dire bah ça y est on est largué à nous-mêmes pour élever ce petit bout quoi, qui est encore bébé quoi. Et vraiment c'est une question d'organisation.
2: Ouais.
5: Parce que
2: si... Et on y arrive très très bien.
5: Oui, alors avec le temps ça s'améliore, on fait beaucoup d'erreurs, mais bon, on se débrouille et puis bon, mais ils sont en bonne santé, ils sont heureux.
2: C'est l'essentiel.
5: C'est l'essentiel.
2: Et vous, Justine, vous m'avez dit que vous étiez comédienne, donc ça doit pas être simple. Vous n'avez pas forcément des horaires de bureau, comme on peut dire. Vous étiez aidée un peu, je sais pas, nounou, grand-mère.
4: Alors moi, déjà, quand j'ai commencé ma carrière de comédienne, j'avais une fille qui était déjà un peu grande, puisque moi je l'ai eue très jeune. Donc c'était plus facile. J'ai ma maman aussi qui vit à côté. Donc on va pas se le cacher, les mamies, c'est quand même sympa.
2: ça aide.
4: Et puis il y a une grosse organisation. En fait, on est tous d'accord sur ce mot clé, c'est l'organisation, le fait d'en avoir vraiment envie. Et c'est vrai que le métier d'intermittent du spectacle, c'est complètement instable. Donc faut encore plus s'adapter et en avoir encore plus envie.
3: Et puis il y a...
2: En tout cas, la vie quotidienne, ça m'intéresse beaucoup hein, dans ce cas de configuration familiale. Si vous voulez bien, on reste ensemble et on continue sur ce thème tout à l'heure.
4: Avec plaisir.
2: Allez, à tout à l'heure.

0: Laetitia. Bonjour Laetitia.
1: Bonjour Sandra.
0: Je vous présente Justine. Bonjour Justine.
2: Bonjour Sandra.
0: Et enfin, je vous présente Chris.
3: Bonjour Sandra. Chris. Bonjour les filles.
2: Salut Chris. Salut Chris.
0: On avait entamé l'émission en parlant un petit peu, on vous a présenté, en parlant un petit peu de la vie quotidienne de vos enfants et donc de la vôtre, parce que tous les trois, vous m'avez dit que vous travaillez. J'aimerais bien savoir comment on intègre dans son planning professionnel de la semaine. Les activités des enfants, du genre faut les emmener à l'école, du genre il faut les sortir, ça sort un peu les enfants, les bains, les devoirs, la bouffe, et puis s'ils vont au sport, enfin des trucs que vous avez raconté en détail sur et peut-être même des petites histoires, on a loupé le bus, on n'a pas pu arriver à l'heure, je sais pas, allez-y, c'est pour vous ce timing là.
3: Allez, je me lance. En fait, moi j'ai un fils de 14 ans qui est en sport études padel.
0: Paddle,
3: pas le paddle sur l'eau, hein, le paddle, tennis raquette. Et en fait, il s'entraîne tous les jours. Donc, il est en cours au CNED et à Acadomia tous les matins de 8h à 10h30. Et ensuite, il s'entraîne le matin, physique le midi, et il s'entraîne de nouveau l'après-midi. Donc, d'accord. Il a vraiment un planning qui est chargé du lundi au vendredi de 8h à 17h. Donc, je fais en sorte de l'amener tous les matins, hein, réveil à 6h30 avec lui, et le soir, quand je peux aller chercher, je vais aller chercher, sinon c'est sa grand-mère qui va le chercher, étant à la retraite,
0: Parce qu'en fait, vous habitez loin de l'école, enfin...
3: On est à une demi-heure de là où il s'entraîne.
0: Ah ouais, donc c'est...
3: Entre Jacou et Palavas, et Jacou et la Grande Motte.
0: Ah ouais, donc en plus c'est hyper bien desservi, la côte, bref, pour ceux qui connaissent...
3: Oui, il n'y a pas de transport en commun.
0: Voilà. Ok, donc vous jonglez pas mal sur Meyamami.
3: Il y a mamie et j'ai la chance aussi de pouvoir. Je travaille dans l'informatique, donc j'ai un téléphone qui me sert aussi d'ordinateur. Donc le matin, quand je pars à 7h30 ou à 7h, j'ai déjà allumé mon téléphone et je sais ce qui se passe au boulot.
0: D'accord. Ok. Donc on augmente l'amplitude des parents pour pouvoir gérer le contenu des parents. Ça.
3: C'est un peu ça.
0: C'est un peu ça. Les filles, qui veut nous raconter un petit peu son quotidien? Allez Laetitia, on se lance.
1: Alors, vraiment, c'est toute une question d'organisation, mais j'avoue que c'est parfois très chaotique. J'ai quelques anecdotes qui vont vous faire peut-être un petit peu rire. Moi, c'était sur le moment pas trop, mais bon. Donc le matin, réveil à 6h15 pour moi.
0: Ouais.
1: Le temps de me préparer, parce qu'une fois qu'il est réveillé, c'est la course pour le petit. Petit déjeuner, il faut le répéter quand même 10 fois avant qu'il s'installe pour le petit déjeuner, parce que monsieur aime bien aller dans la salle de bain se faire beau avant de manger.
0: Bon, c'est pas grave ça.
1: Oui, mais c'est pour ça que j'aime bien me préparer avant, parce que au début je le faisais pas et on partait toujours en retard. Donc maintenant, d'accord, je sais que je me lève avant et à 7h30 précise, il faut qu'on soit parti parce qu'on a quand même 25 minutes de route. Et puis, alors la petite blague, mais c'est pas très très. Sur le moment, c'était pas très très drôle, mais il m'est arrivé de tellement se précipiter parce que mon réveil n'avait pas sonné, donc on a dû se précipiter à se préparer pendant 20 minutes et on part à l'école vite vite vite, hop. Et arrivé devant l'école, j'avais oublié le cartable de mon fils à la maison.
3: Le classique. Le classique.
1: Ouais, et là, du coup, j'ai dû annuler mon rendez-vous de 9h. J'ai dû retourner à la maison, retourner à l'école. C'était chaotique. Ouais. Mais ça m'est arrivé une fois, pas deux. Maintenant, je peux vous dire que c'est lui qui est en charge de prendre son cartable, c'est plus moi.
0: C'est ça, ouais. Bon, tant qu'il n'est pas parti avec le sac à main de maman qui était dans la voiture à côté de son cartable et que maman s'est retrouvée avec le cartable.
1: C'est souvent très chaotique. Hein.
3: Je pense qu'en fait, du coup, on responsabilise plutôt peut-être aussi nos enfants. Le fait d'être seul avec eux, peut-être qu'on leur dit que...
0: Ils s'autonomisent plus vite, non ?
3: Responsabiliser, pas autonomie, parce qu'il faut toujours répéter les choses, elle l'a dit, mais je pense qu'on les amène à faire des choses un peu plus tôt pour eux.
0: Est-ce qu'ils prennent conscience que c'est dur pour papa-maman ?
4: Je pense que, pour rebondir sur ce que vous venez de dire, c'est que Quand je vois ma fille quand elle était petite, j'ai eu la sensation qu'elle voulait m'aider, qu'elle voyait à quel point c'était difficile et qu'elle voulait pas m'apporter plus de problèmes. Et tout de suite, quand elle avait 2 ans, elle mettait ses chaussures, elle savait s'habiller elle-même. Et en fait, j'ai la sensation que oui, ils sont beaucoup plus responsables rapidement.

0: parce qu'ils veulent aider leur papa ou leur maman. Et aujourd'hui, ça se fait parce que oui, on est organisé. Je pense qu'on a un rythme militaire, on s'en rend même pas compte puisqu'on a envie d'avoir une vie personnelle épanouie, professionnelle, familiale. On veut tout. Et pour ça, il faut être hyper organisé. Je pense que nos enfants aussi le sont. Et moi, j'ai fait plein de bêtises aussi, et j'avais l'impression d'être un peu le papa qui savait
1: des bêtises
0: pas.
1: Bêtises de quoi
0: Bah, j'ai grandi avec ma fille, et finalement.
1: Vous l'avez eu à quel âge?
2: Elle a dit des bêtises de papa quand même. Elle a pas dit des bêtises de maman. Hein.
1: Vous avez dit que vous avez très peu d'écart, enfin très peu d'écart d'âge. Combien d'écart vous avez?
0: 19 ans.
1: 19 ans.
0: Ouais.
1: Oui, mais bon, voilà, vous étiez une jeune adulte.
0: Oui,
1: mais,
0: bien
1: voilà.
0: Sûr. Mais à se tromper, à l'amener le mercredi matin à l'école, à être la maman qui ne suit pas toutes les réunions, à ne pas faire des gâteaux pour la kermesse. Ah. Bon, voilà, tout ça. On ne peut pas être partout. On essaie de faire au mieux, mais on ne peut pas être partout.
1: Ouais, ouais, bon, ok.
3: C'est sûr que les gâteaux pour la kermesse, j'en fais jamais. Et puis, je suis toujours la première à demander qui peut me donner les devoirs sur le groupe WhatsApp.
1: Le groupe WhatsApp. J'ai l'impression qu'on est en train de débriefer un sketch de Gad Elmaleh.
3: Non, mais sérieux. Parfois, je me dis, mais comment on y arrive? Parce que tous les jours, il y a quelque chose, mais...
1: Mais attendez, on s'en fout des gâteaux de la kermesse, parce que de toute façon, dans la classe, il y a toujours la mère qui veut faire du zèle.
3: Ah,
1: elle
3: non,
1: en a
3: mais,
1: fait 450.
3: Ah non, mais je ne participe à rien des activités de l'école. Moi, dès l'instant où...
1: Laetitia qui vous parlait au micro de Ava.
3: À l'école et que je le récupère à l'heure précise, le reste, il se débrouille.
0: J'espère que l'école ne nous écoutera pas aujourd'hui.
1: L'école nous écoute parce que tout le monde écoute Radio Aviva et vous restez avec moi, s'il vous plaît, parce qu'on va continuer cette émission sur ce thème-là. J'adore la faire avec vous. 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

0: Alors Sandra, la vie ça va ?
1: La vie va très très bien, merci beaucoup de poser cette question. On a tellement de choses à dire que je vais vous représenter très très vite. Laetitia bonjour, Justine bonjour, Chris bonjour, on est ici tous les quatre aujourd'hui pour parler de vous qui êtes maman ou papa solo. Je peux pas faire plus vite hein, au niveau présentation parce que maintenant vous allez nous présenter votre carrière professionnelle, non pas parce que c'est elle qui m'intéresse, mais ce qui m'intéresse c'est de savoir quelle est la place de cette carrière professionnelle quand on est maman ou papa solo. Justine, vous voulez commencer ?
2: Avec plaisir. Alors pour moi, c'est un peu un puzzle, la carrière et ma vie de maman. Pourquoi ? Parce que on en a parlé tout à l'heure, j'ai été maman très jeune, donc jusque-là j'ai fait beaucoup de boulot un peu en mode survie, et jusqu'à ce que je sache vraiment ce que j'ai envie de faire. Et j'ai tout quitté pour suivre ma passion, et je pense que ce message il est important aujourd'hui pour moi, c'est qu'effectivement, peu importe la situation, on peut vraiment suivre ses rêves, on peut vraiment aller où on a envie d'aller, il suffit de le vouloir, il suffit d'avoir beaucoup de détermination. Et effectivement, ça peut paraître égoïste parce que bon, bah, le métier d'actrice est difficile. Ça fait que je pars souvent, je suis souvent en déplacement. Mais justement, si j'ai eu ma fille si jeune, ça me permet aujourd'hui de le faire plus facilement pour ma carrière.
1: Et Justine, une petite question, parce que je suis persuadée que à la maison, dans la voiture, je dis toujours à la maison ou dans la voiture, mais je sais pas, vous êtes peut-être sur un chantier, vous qui nous écoutez en des podcasts, bref, vous qui nous écoutez, je suis sûre que vous voulez tous savoir dans quoi elle a joué, dans quoi elle joue Justine, hein, puisqu'elle est comédienne. Allez-y.
2: Je suis à la fois au théâtre, donc la dernière pièce dans laquelle j'ai joué, c'est Les Tournesols de Fabrice Melchiot, donc je l'ai joué en région, donc dans le sud de la France, et je l'ai joué à Héberteau à Paris. J'ai joué dans des séries télé, Demain nous appartient, Le fil d'Ariane, Mémoire à vif, enfin, j'ai pas de rôle récurrent dans une série en particulier.
1: Donc on vous voit, vous êtes très présente. D'ailleurs, vous voulez bien que je donne votre Insta pour que nos auditeurs puissent aller voir qui vous êtes, si jamais Justine, ça leur parle pas jusque-là ?
2: Bah avec plaisir, parce que d'ailleurs j'ai un média qui s'appelle Parisis Média et qui va chercher des conseils sur la carrière et qui va à la rencontre de personnes inspirantes.
1: Donc, d'accord, ça super. Alors, en face de moi, j'ai Justine Chantry. Et donc son Insta, c'est justine.chantry, C-H-A-N-T-R-Y. Je vous laisse aller... Mais attendez, écoutez quand même la fin de l'émission. On va aller voir qui est Justine. Laetitia, vous êtes agent immobilier, n'est-ce pas ?
3: Et oui, je suis agent immobilier. Bah, figurez-vous que j'ai fait ma reconversion pendant le Covid. Et le fait d'être maman solo a été une grande partie de cette reconversion. En fait, j'étais cadre supérieur en Australie pendant 13 ans.
1: Ah oui.
3: Et puis, en revenant en cadre supérieur dans des gros groupes, dans les médias à Montpellier. Et quand je me suis retrouvée maman solo, je me suis dit, mais j'en peux plus. En fait, je voyageais une fois par mois partout en Europe, parce que j'étais directrice commerciale Europe d'un grand groupe. Et je gagnais très bien ma vie, mais du coup je passais pas beaucoup de temps avec mon fils et j'en ai qu'un.
1: Vous vouliez quelque chose d'un petit peu plus sédentaire, mais dites-moi, maman solo, agent immobilier, il y a parfois des visites le soir, le week-end, non ?
3: Oui, alors, agent immobilier, enfin, si on peut appeler ça comme ça, ça fait très longtemps que je veux faire ce métier. Maintenant, le fait d'être maman solo a été le déclencheur. J'ai fait une rupture conventionnelle et je me suis lancée et je me suis pas donné le choix pendant le confinement. Et certes, il y a beaucoup de... je travaille parfois le dimanche, je travaille tous les jours en fait. Quand on est chef d'entreprise, on travaille tout le temps.
1: Ouais.
3: Combien de fois mon fils m'a amené à des visites ? Il sait très bien ce que maman elle fait. Maman elle vend des belles villas.
1: Et oui, c'est ça.
3: Et il m'a porté chance plus d'une fois.
1: Voilà.
3: On travaille dans l'humain, donc forcément amener ses enfants sur le travail, c'est canon. J'aurais jamais pu faire ça.
1: Et vous la reprochez aussi parfois ou pas ?
3: Ah mais complètement.
1: Ouais.
3: Maman tu travailles tout le temps.
1: C'est ça.
3: Mais on peut pas avoir.
1: Mais maman, elle travaille pour deux, non ?
3: Eh ben, je lui explique et il a 8 ans, enfin, il va avoir 9 ans. Il comprend que c'est pour notre bien-être, c'est pour ne manquer de rien.
1: Oui.
3: Mais c'est vrai que j'ai eu le reproche quand même une ou deux fois. Maman, tu travailles tout le temps, joue avec moi.
1: Ouais.
3: Et tout le temps sur ton ordinateur ou ton téléphone.
1: Ouais.
3: Voilà. Donc on culpabilise un petit peu.
1: Et vu votre regard, Laetitia, je suis persuadée que vous arrivez à jouer avec lui aussi.
3: Oui.
1: Elle a les yeux qui brillent. Peace,
4: racontez-nous. Tu joues, Laetitia.
3: Mais il y a les activités.
1: Ils font des dominos. Chris, vous faites quoi, Chris?
4: Moi, je suis ingénieur informaticien.
1: D'accord. Et plutôt dans un bureau, enfin, vous bougez.
4: Oui, je suis dans un bureau. Et en fait, la chose sur laquelle je voulais insister, c'est que je pense que on a la chance d'être en province et que la qualité de vie. Et pour avoir vécu à Paris, c'est le tumulte, c'est très rapide, on a le temps de rien. En province, on a le temps d'allier le professionnel et la vie perso.
1: Ouais. Cela dit, je viens de me taper trois quarts d'heure de bouchon pour faire à peu près 800 mètres là, à cause des travaux dans Montpellier. Donc,
4: Moi, je suis en scooter.
1: Ah ouais.
4: Ça aide.
1: Et vous mettez les enfants sur le scooter?
4: Oui, mon fils, ouais.
1: Il faut pas.
4: Avec un casque, hein, il a un casque. Hein,
1: D'accord. Non, mais
4: mais lui, il a pas son scooter encore.
1: Ça, j'ai bien compris. C'est pire. Donc, c'est pas le sujet. Faites ce que vous voulez avec vos scooters. Je voulais savoir si vous avez eu déjà des galères au niveau organisation, boulot, ou en fait non, parce que vous commencez à telle heure, vous finissez
4: non,
1: à telle heure.
4: Non, ça m'arrive d'être d'astreinte et d'être d'astreinte la nuit ou le week-end.
1: Oui. Mais à d'astreinte, ça veut dire à la maison?
4: À la maison, oui. Ouais. Je peux être appelé, entre guillemets, 24 heures sur 24.
1: D'accord.
4: Mais comme l'informatique, je peux travailler à distance. Je travaille pas au bord du terrain de foot ou du terrain de padel, mais je peux travailler à la maison.
1: Oui, mais voilà, dans ces cas-là, Chris, si par exemple le dimanche vous avez un dépannage, je sais pas ce que vous faites en fait.
4: Alors, je m'arrange pour que je le sais à l'avance en général quand je suis d'astreinte, donc je m'organise, on en revient à l'organisation, ouais. Je m'organise pour être, soit le donner à un autre parent pour qu'il puisse l'amener là où il doit aller. Où je lui dis, je suis d'astreinte, on va rester à la maison, tu bouges pas quoi.
1: Ouais, ok. Donc il faut avoir des voisins aussi.
4: Des voisins, des parents, des amis,
1: des
4: copains, voilà.
1: Très bien. Super, on continue l'émission ensemble.
4: Avec plaisir.
1: Et bien, je vous dis.

0: Alors Sandra, la vie ça va ?
1: Oui, la vie ça va très très bien. Toujours ravie d'être là avec mes trois invités. Ils parlent beaucoup, surtout hors antenne. On va essayer de les faire parler avec le micro. Et croyez-moi, là, ils vont avoir des choses à dire parce que mes trois invités sont là pour parler du thème de la semaine qui s'appelle Papa ou Maman Solo. Et d'ailleurs, j'ai un papa qui s'appelle Chris. Bonjour Chris.
2: Bonjour à tous.
1: Et j'ai deux mamans solo qui s'appellent Laetitia et Justine. Bonjour les filles.
3: Bonjour.
1: Les trois drôles de dames, ils l'ont montré. On va parler maintenant d'un truc qui me pose question, quoi. Quand on est maman ou papa solo avec son enfant, il est vrai qu'un enfant, il a besoin... Enfin, je suis pas psychologue, hein, mais on entend si. Et on...
2: Oui, il a besoin. Il a besoin de son père et de sa mère.
1: Il
2: a besoin de son père et de sa mère, on est d'accord, ouais.
1: Donc Chris, un enfant, il a besoin du papa et de la maman. On est d'accord.
2: C'est vrai.
1: Alors Chris, comment on fait quand il n'y a que papa ?
2: On
1: met une jupe ?
2: Non, pas besoin de se déguiser, pas besoin de mettre d'habits. Hein. Je pense que c'est l'amour qu'on a pour ses enfants qui nous permet de jouer les deux rôles, en fait.
1: D'accord.
2: D'aller au-delà du stéréotype qu'on peut avoir,
1: ouais.
2: Au-delà de ce qu'on pense quand on fait un enfant, on va se dire, tiens, je vais être comme ça, je vais être comme ci. Encore une fois, on s'adapte.
1: Mmh.
2: Et effectivement, moi, je me rappelle que voilà, ma fille a 2 ans, quand il fallait que je lui prenne le bain, elle était toute nue, mon fils, c'est pareil.
1: C'est pas grave, un papa qui donne le bain à sa fille de 2 ans.
2: Oui, mais après, quand ça grandit, on se demande toujours à quel moment on doit arrêter de rentrer dans la salle de bain, par exemple.
1: D'accord. Et une question, allez, très précise, puisque oui. Vous êtes le seul papa ici. Mmh. Votre fille, à un moment donné, elle a été réglée.
2: Oui.
1: Et donc,
2: je l'ai amenée...
1: Mais elle est venue le dire. Elle est venue vous le dire.
2: Je pense qu'elle est venue me le dire ou sa mère me l'a dit.
1: Ah, d'accord. Okay,
2: voilà.
1: Très
2: après,
1: bien.
2: C'est parce qu'il y a forcément des choses qu'on dit plus facilement à son père ou à sa mère.
1: C'est pour ça que je
2: vous
1: pose la question.
2: Mais moi, j'ai toujours été ouvert. J'ai toujours essayé de discuter avec elle. Et donc, ça s'est bien passé.
1: D'accord, très bien. Ok. Les filles, on met la casquette de papa de temps en temps. Parce que les papas, c'est le représentant de la loi dans la famille. De temps en temps, on parle comme ça ou comment ça se passe?
4: Oui, alors ça c'est un peu un rôle schizophrénique, je trouve. Pour une actrice, c'est bizarre à dire, mais moi j'essaie d'avoir cette autorité qui est normalement celle du père. Et 5 minutes, ouais, normalement
2: ouais.
4: Chris a mis des gros guillemets.
2: Bah ouais,
4: vous le voyez pas, mais il a mis des gros guillemets.
2: On en connaît des mamans qui mettent l'autorité, on en connaît.
4: Donc
2: hein.
4: L'autorité, j'essaie de la mettre, et puis 5 minutes après, je culpabilise tellement et j'ai envie de lui faire un câlin, et c'est super difficile.
1: Mais c'est hyper dur de porter l'autorité tout ou toute seule, parce que évidemment on s'en veut, et puis
4: oui.
1: D'être deux c'est bien parce que on peut passer le relais normalement.
4: Le deuxième parent,
2: l'autre, ouais.
4: Effectivement, est censé être un support, un soutien. Et pour en revenir à ce que tu dis, oui, normalement, il faut un papa et une maman, mais je suis pas complètement d'accord parce que parfois, il vaut mieux être une famille monoparentale. Heureuse
1: voilà.
4: Que d'être avec un autre parent toxique.
2: Tout à fait.
1: C'est bien ce que vous dites là.
3: Elle est forte.
1: Moi j'aime bien. Moi mon émission elle est en train de prendre du contenu.
3: Du coup je suis perdue.
1: Et là Laetitia elle se dit je n'ai aucun contenu moi. Donc qu'est-ce que je peux raconter?
3: Alors nous c'est différent parce que on s'entend hyper bien avec mon ex-mari.
1: Oui, parce qu'il y a un papa.
3: Ouais, il y a un papa. Voilà. Alors certes, c'est moi qui la garde parce que tout simplement, il est tout le temps en déplacement, donc c'était vraiment d'un commun accord. Mais j'ai un papa qui est super présent. On parle tous les jours. On est sur la même longueur d'onde au niveau de l'éducation. Enfin, j'ai l'impression, même parfois hein, en crise, je l'appelle, il le calme, il me soutient à 100%. Enfin, j'ai vraiment une chance de dingo.
1: D'accord.
3: Maintenant, au quotidien, il est quand même avec moi tout le temps. Et je suis ferme. Je dois rien laisser passer. L'éducation, elle passe par moi au quotidien.
1: Vous avez déjà dit si tu fais pas ça, j'appelle papa.
3: Ah si, je l'ai déjà dit.
1: Vous l'avez déjà fait?
3: Ah oui, je le fais tout le temps.
1: Et
3: son
1: marche.
3: Père, il décroche. Ah oui.
1: Et ça marche.
3: Et parce qu'il essaye de faire passer les choses, parce qu'en disant oui, mais avec papa, j'appelle papa. Et papa, il est d'accord avec moi.
1: Et
3: du coup,
1: c'est génial.
3: Non, ça c'est top.
1: C'est ça.
2: Pas ce problème, moi.
3: Ouais. mais c'est pas facile. C'est vrai, comme Justine elle disait, on culpabilise parfois parce que on est gentil, on est méchant, mais on n'a pas le choix. En fait, on est là pour leur donner des directions et des règles. Et parfois, on joue le mauvais rôle. Et parfois, quand il va se coucher, comme Justine, je culpabilise en me disant, je t'ai été un peu trop dur. En fait, on apprend au quotidien à être parent.
1: C'est pas un métier. Hein, on va pas à l'école. Ouais. Hein, donc, oui, Justine. Non.
4: Pour rebondir sur ce que Laetitia a dit, j'en parle aujourd'hui avec ma fille comme elle est plus grande et je lui dis si je t'embête comme ça au quotidien avec cette autorité, si je te lâche pas, est-ce que tu as rangé ta chambre, est-ce que tu as fait tes devoirs, est-ce que tu as fait ci, tu as fait ça, c'est parce que je t'aime et que je t'abandonne pas. Mm-hmm. Et je pense que quand on abandonne justement, c'est qu'on se dit bon bah tant pis, c'est trop dur l'éducation, et si on est embêtant comme ça, c'est parce qu'on les aime quoi.
2: Et c'est pour en faire des adultes responsables. Ouais.
1: Est-ce que les chouchous et loulous, ils nous entendent aussi à la maison? Parce que, voilà, justement, il faut qu'ils sachent que les parents les aiment et que j'en profite pour placer la phrase qui dit que quand on est dur avec les enfants, nous, ça nous fait pas du bien. C'est pour votre bien. Voilà, c'est un aparté. Laetitia, oui, vous vouliez rajouter quelque chose?
3: Ah ben non, non.
1: Ah non.
3: Non, mais bon. Voilà.
2: On vous aime nos enfants.
3: On les aime. Moi, le mien, il écoute pas la radio encore parce qu'il a 9 ans. Déjà, je contrôle.
1: Il écoutera le podcast.
3: Voilà, hein. Il écoutera le podcast. Déjà, je contrôle les écrans. Donc, la radio, il l'a pas encore, mais bon, ça va pas tarder. Hein.
1: Oui, après avoir entendu maman à la radio, il va écouter toutes les émissions.
3: Bah, grave, il est fan. Déjà, il a vu des vidéos de maman avec Ed Sheeran, alors...
1: C'est vrai?
3: Ben oui, dans mon ancienne vie en Australie, j'ai rencontré pas mal de célébrités et j'ai fait des vidéos, donc il est fan, il en parle avec ses copains à l'école, alors moi, il est fier.
1: Il est fier. Génial, vous restez avec nous pour le dernier volet de l'émission, j'ai encore plein de questions à vous poser.
2: C'est déjà fini?
1: Non, il reste un volet, dernier volet de l'émission, vous restez avec nous?
2: Bien sûr.
1: Alors, à tout.

0: Alors Sandra, la vie ça va ?
1: La vie va très très bien. Toute l'équipe là-bas qui, je sais pas, aujourd'hui, ils ont ouvert toutes les fenêtres, mais nous
2: il
1: dans le studio.
2: Il fait chaud dans le studio.
1: Il fait chaud dans le studio, voilà. Je vous présente mes trois invités pour la dernière fois de la semaine. Bonjour Chris, on va commencer par les garçons. Bonjour Chris.
2: Bonjour Sandra.
1: Bonjour Laetitia.
3: Salut Sandra.
1: Bonjour Justine.
4: Salut.
1: Alors, vous êtes là parce qu'on parle de être papa ou maman solo depuis le début de la semaine. Vous nous avez raconté plein de choses, on a bien rigolé. Mais moi, il y a une question que je me pose là, c'est que quand on est papa, maman solo et que donc on a un boulot et on a un ou des enfants à gérer au quotidien et tous les jours, et ça par contre, on ne peut pas tourner sur off, ils sont là. Et voilà, votre vie intime, ça donne quoi ?
3: C'est quoi ça la vie intime ?
2: C'est dur, c'est très dur.
1: Alors la vie intime, Laetitia, Justine va vous expliquer.
2: Vas-y Justine.
4: Vous êtes sympa. Non mais parce qu'il faut, en fait il faudrait que les micros soient pas coupés hors antenne parce que c'est quand même le plus drôle.
1: Non, ils sont pas coupés, on coupe pas ici. Chez Radio Aviva, c'est du direct enregistré. Ah, bon. Il y a rien de coupé, il y a rien de monté.
4: Aïe, aïe, aïe.
1: Tout ce que vous dites sera
4: retenu contre vous. D'accord. Donc. On a bien compris. Alors non, bah ce que je vais dire moi par rapport à ça, c'est que en tout cas me concernant, et je pense qu'il y a beaucoup de mamans célibataires qui vont avoir la même façon de penser, c'est que au niveau des relations intimes, je pense que on laisse pas rentrer n'importe qui dans notre vie. On n'a pas le temps déjà. Hein, donc si c'est quelqu'un qui nous demande plus d'énergie que ce qu'on met déjà au quotidien, bah c'est pas la peine. Si c'est pas quelqu'un qui nous apporte un plus, ce n'est pas la peine. Les dramas, on les a déjà vécus.
1: Ouais.
4: Donc je pense que à ce niveau-là, en tout cas, moi je me situe comme ça, c'est que.
1: Et comment vous faites rentrer dans votre vie ? Vous faites rentrer dans la maison ? Parce que quand il y a un enfant, ou alors vous
2: quand
1: allez.
2: Quand ils sont pas là. Souvent quand ils sont pas
1: quand
2: là.
1: Quand ils sont pas là.
2: Quand ils sont pas là. Et on protège nos enfants avant tout.
1: C'est
2: hein.
1: Ça. C'est non, ça. Mais y a des
2: on s'en occupe,
1: qui...
2: on les protège.
1: Non mais il y a des parents qui font rentrer à la maison.
2: Oui. La première fois, tu t'es un peu naïf aussi.
1: Ah,
2: tu
1: fais toi maintenant, Chris.
2: Non, mais je parle de moi en fait.
4: Ça va,
2: je parle
4: général.
2: De moi, pardon. Non mais je veux dire.
1: Non mais il y a pas de problème.
2: La première fois, on peut faire rentrer dans sa vie.
1: Oui.
2: Et puis on voit que ben ça touche nos enfants, ça peut nous toucher nous. La séparation. Peut être compliqué si les enfants se sont attachés. Donc après, on se pose des questions, on se dit est-ce que je fais rentrer quelqu'un d'autre ? Est-ce que je protège mes enfants ? Et en fait,
1: alors, est-ce que voilà, c'est une question. Est-ce que c'est un frein ? Parce que l'enfant est un frein à avoir des relations intimes, ou bien encore une fois, on s'organise.
2: Ça dépend du genre de relations intimes qu'on cherche.
1: D'accord.
2: Ça dépend qui on rencontre aussi. Je veux dire, il y a des coups de cœur, il y a des coups tout court.
1: Il est 9h45 sur Radio Aviva. Il est très tôt quand même.
2: Ah, pardon.
1: Ouais, non, mais c'est vrai, c'est la vie, quoi. Laetitia ?
3: Alors, les relations intimes, c'est inexistant pour l'instant. Enfin, il y a eu, bien évidemment, hein, et voilà. Mais maintenant, c'est jamais j'ai présenté en fait quelqu'un à mon fils.
1: C'est ça. Relations intimes, c'est bien, mais voilà. À quel moment on va plus loin ? Pas pour vous, on s'en fiche complètement ce que vous faites. C'est par rapport à votre enfant.
3: Bah en fait, il faut être sûr de pouvoir côtoyer la personne et être sûr que ça coche les cases qu'on a en fait, hein, parce que on devient super exigeant puisqu'on a tellement peu de temps pour dater que si on rencontre pas la personne qui va cocher pas mal de cases, ben on laisse tomber en fait.
1: Ouais.
3: Moi c'est souvent des summer flings et puis en septembre la rentrée redémarre et voilà quoi. Hein.
1: Alors,
3: c'est vrai.
2: C'est bientôt
3: quoi.
2: L'été.
3: Non mais voilà, et là alors, je suis en pleine ébullition parce que les beaux jours.
1: Ah oui, elle a enlevé son pull.
4: Je suis témoin.
3: Non mais voilà, mais par contre j'ai jamais ramené quelqu'un à la maison. D'ailleurs il est trop petit. Par contre, il me le demande tout le temps.
1: C'est-à-dire ?
3: Il me dit, maman, quand est-ce que tu rencontreras un chéri ? J'aimerais bien que tu aies un chéri. Ou alors, parfois, je suis habillée rapidement. Il me dit, maman, tu aurais pu te faire plus jolie, sinon comment tu vas trouver un chéri ?
1: Mais
3: il adorerait que je trouve un chéri.
1: Pourquoi, d'après vous ?
3: Parce que son papa, il avait quelqu'un depuis 3 ans et il a trouvé cet équilibre. Et il aimerait bien que maman aussi ait
1: alors,
3: cet équilibre.
1: Alors, papa a trouvé cet équilibre. Super pour lui. Par contre, est-ce que votre fils, quand il va chez papa, lui, il ressent aussi cet équilibre ? Et est-ce que ça, l'équilibre ?
3: Oui, il est très bien quand il va chez papa.
1: D'accord.
3: Et il adore cet équilibre. Et justement, il me dit, maman, j'aimerais que tu trouves un chéri maintenant. Parce que
1: Parce que voilà. J'aimerais bien retrouver cet équilibre aussi chez toi.
3: Donc, du coup, je suis un peu tranchée entre est-ce que je ramène quelqu'un, mais bon, en même temps, j'ai rencontré personne qui mérite.
1: Il n'y a pas un bon de commande en même temps.
3: Il n'y a personne avec qui j'avais envie.
2: Elle a un bon de commande.
3: C'est un bon de validation. Après le mois d'août, généralement, ça commence à faner, quoi.
1: C'est l'arrière-saison, hein. C'est l'été indien.
2: Après le mois d'août. Montpellier jusqu'en octobre.
3: La casquette
2: octobre,
3: maman revient à la rentrée scolaire.
1: C'est ça. Et puis, il faut rajouter un gilet sur le paréo. Justine, vous vouliez rien dire là-dessus, si
4: ça m'a fait rire parce que ma fille m'a demandé la même chose aussi, mais ma fille a eu quand même une vie familiale. J'étais avec un homme pendant 8 ans, donc elle a quand même vécu ça. Et je suis célibataire depuis vraiment 2 ans maintenant, donc elle me demande maintenant, c'est quand que tu te mets avec quelqu'un d'autre.
1: D'accord, parce qu'en fait, ce que vous êtes en train de me dire, c'est que vous avez eu un autre compagnon pendant 8 ans qui n'était pas son papa, donc, et elle a vécu, enfin vous avez vécu tous les trois, c'est ça?
4: Oui, il l'a élevé avec moi, enfin on n'a pas vécu pendant 8 ans ensemble, d'accord. Mais il a été un vrai soutien... masculin, en tout cas dans sa vie.
1: Et justement, est-ce qu'il, pendant 8 ans, c'est long, est-ce qu'il a pris une place de papa ou pas?
4: Non, il a pris une place de beau papa et de modèle masculin.
1: Et est-ce que pour elle, votre fille, une fois que vos 8 ans sont terminés et qu'on retourne avec maman seule, comment ça se passe? C'est aussi un deuxième, un troisième abandon, etc. Ou elle vit bien?
4: Bah justement, on a fait en sorte que ce soit pas vécu comme ça, puisque je pense que quand on se sépare avec une personne qui est bienveillante et qui est dans le respect justement des liens qu'on a pu avoir, il y a pas ce genre de choses qui arrive. C'est que justement, elle peut garder le lien avec lui parce qu'il a été très important dans sa vie.
1: Parce que Laetitia, nous on parle d'un truc hyper important.
4: Et elle regarde ma French manucure.
1: Et Laetitia, elle regarde les ongles de Justine. Bon, alors moi, j'ai clairement à vous dire, les filles, Chris, j'ai adoré faire cette émission avec vous. On s'est bien marré.
2: Ouais,
1: ça a été du n'importe quoi.
3: Ah, moi j'adore.
1: Encore une fois.
2: On revient quand tu veux, Sandra.
1: D'accord. On va trouver une autre thématique autour de notre émission sur la famille. On la fera ensemble, c'est promis. En attendant, si vous nous avez écouté, ou justement si vous ne nous avez pas écouté, mais si vous êtes là, c'est que vous nous avez écouté, vous pouvez nous réécouter sur www.radio-aviva.com. Et je vous dis à tous à très très vite pour une nouvelle émission. Merci beaucoup d'être venus.
4: Merci, à très vite.
3: Merci Sandra.
2: Merci.
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Et demain, une création radiophonique de l'Assemblée régionale des radios associatives en partenariat avec la région Occitanie-Pyrénées-Méditerranée. On les a appelés Château Cathare, Citadelle du Vertige et aujourd'hui Château Sentinelle. Ces merveilles d'architecture militaire qui ont servi longtemps de poste frontière entre la France et l'Espagne trônent toujours sur les hauteurs de l'Ariège, des Fenouillèdes ou du Roussillon. Alors qu'ils candidatent pour être inscrits au patrimoine mondial de l'UNESCO, nous avons posé la question, et demain, ces forteresses qui trouvaient leur sens dans le monde médiéval vont-elles prendre leur place dans l'histoire des hommes de demain? Aguilar, Quéribus, Perpertus, Montségur, que nous racontent-ils aujourd'hui et que raconteront-ils à nos enfants ?

0: château Qatar. Soyons sérieux, soyons raisonnables. Dans tous ces monuments, quelles murailles, quelles voûtes, quels enduits, quels escaliers, quelles ouvertures ont vraiment vu passer les Qatars? Lâchez vos mesurettes, les gars. Ici, dans le décor inchangé des Sarats et des Garrigues, fut affirmée avec force la primauté de la conscience sur l'obéissance. Même s'il ne conservait qu'une seule tour, qu'une seule pierre du temps des hommes bons, Quirinus, Peyre Pertus, Monségur, Aguilar et les autres auraient suffisamment de légitimité et de pouvoir pour mettre des ailes à nos mémoires. Monségur, Monségur, la montagne sûre. Archimobile naviguant sous le ciel, dernier refuge de la colombe. Apercevoir Monségur depuis le col du tremblement est une émotion qui saisit le voyageur, quel qu'il soit, et qu'il vienne de ce point de terre ou d'au-delà de l'horizon. Quelle est donc la part de nous-mêmes qui demeure encore là-haut, où nous n'avons jamais vécu?
1: Il a fallu attendre les années 90 pour se rendre compte que le château de Monségur, que l'on connaît, n'a jamais vu de Qatar. Ce château reconstruit par les rois de France a livré de nombreux secrets grâce à des évolutions de techniques archéologiques et pourrait en livrer encore dans les années à venir. À Monségur, l'archéologie est demain.
2: Nous nous trouvons ici au niveau des maisons du village Qatar, dont nous sommes devant cette vue qui s'étend jusqu'à la montagne Noire, le plateau de Sceaux, etc. Tire à Monségur et qui vous permet d'y revenir un autre jour. Quoi.
1: Fabrice Chambon, un guide conférencier viscéralement attaché à son POG de Monségur.
2: Et nous sommes exactement à l'emplacement des maisons du castrum Qatar, puisque c'est ici que les Qatars vivaient de 1204 à 1244. En fait, nous sommes sur une zone qui a été fouillée par les archéologues à partir de 1964. Et les archéologues ont dégagé des structures qui correspondent à des domus, qui sont des grosses maisons sur 2 à 3 étages, mais dont on ne voit plus que les fondations aujourd'hui. Et donc, en effet, c'est l'intérêt de Monségur, c'est d'être devant un site où on a encore des vestiges de maisons cathares datant du début du XIIIe siècle. Le château que nous voyons aujourd'hui, que les visiteurs connaissent, bien sûr, c'est un château qui est postérieur, c'est le château des vainqueurs, puisque quand les croisés ont pris Monségur, après le bûcher, ils ont rasé ces maisons sur lesquelles nous nous trouvons, pour ça qu'il n'y a plus que des fondations, et ils ont reconstruit une nouvelle fortification qui est un peu le symbole du pouvoir royal, le symbole du vainqueur, et donc c'est le château que tout le monde connaît, c'est le château de Monségur, mais qui, encore une fois, n'a rien à voir avec les Qatars. Et en effet, ce qui est le pied de nez un peu de l'histoire, c'est que le château que nous voyons aujourd'hui, encore une fois, n'a jamais connu les Qatars, mais ça, on l'a su il y a relativement peu de temps, il y a 30 ans en arrière, beaucoup de gens étaient persuadés que c'était le château Qatar. En fait, non. C'est pas le château Qatar du tout, ce que nous voyons aujourd'hui, les Qatars l'ont pas connu. Pour le petit côté des choses aussi, c'est que lorsque les archéologues ont commencé à dire que ce château n'est pas le château d'époque Qatar, il y a eu un vent debout de pas mal de monde, commerçants, politiques et autres, en disant, ben voilà, non, il faut pas écouter les archéologues, c'est vraiment le château Qatar. Et d'ailleurs, comme toutes ces citadelles du vertige, il n'y a pas très longtemps encore, je vous dis, il y a 30 ans en arrière, tout le monde était persuadé que c'était le château des Qatars. Mais en fait, non. Tous ces châteaux, toutes ces citadelles du vertige sont tous des fortifications qui ont été reconstruites après le départ des Qatars. Et Monségur ne déroge pas à la règle. Monségur a été fouillé sur cette petite partie, parce qu'on est loin d'avoir fouillé toute la montagne, sur plus de 30 ans. Ce qui fait que encore aujourd'hui, c'est une espèce de record, puisque pendant une trentaine d'années, il y a eu des autorisations de fouilles sur la montagne. Donc il y a 30 ans en arrière, eh bien on fouillait avec des méthodes de l'époque. Hein, le temps passant, les nouvelles technologies sont arrivées, et c'est comme ça que il y a une quinzaine d'années, on a décidé de monter un projet que nous avons appelé le projet Rixand, du nom d'une femme, Qatar, qui va à Monségur. On sait qu'elle vivait dans une maison, une cabana, une femme de certainement modeste, une cabana, une simple cabane. Hein. Nous avons travaillé avec l'école de Cluny, l'école de l'INSAM, l'école des arts et métiers de Cluny, en Bourgogne. On nous a prêté 2 élèves ingénieurs qui étaient en fin de parcours scolaire. Et leur mémoire, ça a été justement de travailler sur une des maisons, une grosse maison que les archéologues connaissent bien, parce qu'ils l'ont fouillé, parce qu'ils l'ont étudié, parce qu'ils ont fait des relevés très précis. Et c'est cette numérisation faite par l'école de Cluny que les gens peuvent voir, notamment au musée. Comme on avait des images numériques et des images infrarouges, on a pu reconstituer le castrum cathare. Et c'est cette vidéo qui tourne en continu dans l'actuel musée de Montségur que les gens découvrent. Alors ça, c'est intéressant parce que ça permet aux gens de voir le château de Montségur à l'époque cathare, en fait. C'est-à-dire un castrum, un village, des maisons bâties à flanc de falaise et une muraille qui faisait le tour de tous ses habitants, en fait. La connaissance, comme pour toute chose, elle s'arrête jamais vraiment, puisque les nouvelles technologies évoluant, les images numériques qui étaient sorties il y a quelques années, on s'est rendu compte qu'en fait, c'est pas qu'elles soient fausses, mais c'est qu'elles sont un peu pauvre en information archéologique. Donc aujourd'hui, on va faire des images numériques de plus en plus précises, de plus en plus réelles, entre guillemets, sachant que, attention, hein, ça sera toujours des restitutions. Les élévations, comme on les a pas, on les interprète en comparaison avec d'autres habitats qui, eux, ont conservé des élévations, des murs. Et puis, il y a les textes aussi. Hein. Donc, en croisant tout ça, on peut reconstituer. Mais on n'a pas la prétention de dire à 100%, voilà, c'était comme ça et c'était pas autrement. Quoi. Il faut vraiment s'imaginer, à Montségur, au sommet de la montagne, une vraie petite ville fortifiée, ce qu'on appelle un castrum, qui était bâti ici et qui était là pour défier les deux grandes puissances de l'époque, que sont l'Église romaine et la couronne de France. Et donc aujourd'hui, les archéologues s'intéressent à tout ceci, sachant que la montagne, c'est une montagne qui est toute en longueur, qui fait plus de 600 mètres de long, et qui se termine par une falaise, d'ailleurs que nous voyons de l'endroit où nous nous trouvons, hein, au loin devant nous, nous avons en contrebas une falaise, à 800 mètres de nous, ça s'appelle le Roc de la Tour, et cette falaise était dotée d'une fortification, c'est là-bas en bas qu'il y avait la fin des fortifications de Montségur, et d'ailleurs c'est là-bas en bas qu'a commencé l'agonie du castrum, puisqu'à la Noël 43, on sait qu'un commando gascon croisé va réussir, voilà, à prendre pied sur l'angle de la tour, et c'est par là-bas que les machines de l'évêque d'Albi, de l'évêque de Carcassonne, du roi de France vont arriver, on nous dit d'ailleurs, poutre après poutre. Donc ce qui est intéressant, c'est que Montségur, tout est en place. On a même entre ce roc de la tour et l'endroit où nous trouvons, un champ de boulets. Il y a très longtemps, donc voilà 800 ans, les boulets de guerre croisés pendant le siège ont frappé les murailles adverses, ont roulé quelque peu, mais n'ont plus jamais été retouchés. Donc je connais quelques sites archéologiques dans le monde, mais Montségur c'est quand même particulier, où j'ai quand même un champ de bataille conservé en place du XIIIe siècle, ce qui est extrêmement rare.
1: Quand on saura tout sur le site de Montségur, Fabrice Chambon, est-ce que ce qu'il ne restera finalement à retrouver ici, c'est sa force symbolique et j'oserais dire, allons-y, sa poésie?
2: Chacun vient chercher ce qu'il a envie d'y trouver à Montségur. Certains vont venir pour le côté un peu rationnel des choses, le côté archéologique, le côté... voilà. D'autres vont venir pour le côté plus ésotérique, puisque Montségur, il y a beaucoup de mystères, de légendes et autres. D'autres encore vont venir ici pour se recueillir. On a, pour la petite histoire, on a même des gens qui viennent faire disperser les cendres, parfois au sommet de la montagne. Donc il faut surtout pas occulter le côté force symbolique du lieu, romantisme, etc. Voilà, c'est pas un site comme un autre, Montségur. On ne vient pas à Montségur non plus par hasard. Il y a toujours quelque chose qui vous attire à Montségur et qui vous permet d'y revenir un autre jour.
1: Les Sentinelles de Montagne et demain. Ce documentaire a été réalisé par Radio Transparence et RCF Pays d'Aude dans le cadre du partenariat entre l'Assemblée régionale des radios associatives et la région Occitanie-Pyrénées-Méditerranée avec l'aide de Claude Marty au texte et la musique

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1: Bonjour à toutes et à tous. Dans l'actualité du jour, Rayman, personnage de jeu vidéo montpelliérain, fait son grand retour avec Rayman Legends Retold, un remake du jeu signé Ubisoft pour le 30e anniversaire du personnage sans cou ni bras. Les studios de Montpellier et de Milan travaillent ensemble sur cette nouvelle version. Leur but avec ce remake, conquérir les nostalgiques du jeu comme les nouvelles générations. Le principe sera le même, des courses remplies d'ennemis. Cette nouvelle version profitera d'une refonte visuelle complète. L'esthétique est plus moderne et les mouvements plus fluides. Le jeu devrait sortir le 1er octobre. Il est déjà en précommande pour la PS5, la Switch 2, Xbox Series et sur PC. Le festival Tous en vélo fait une halte demain à Montpellier. En tournée dans toute la France et dans les pays francophones, la Fédération française de cyclotourisme présente 6 films. Leur but ? Inspirer, rassembler et sensibiliser à travers le vélo. Ils feront vivre au Pâté Comédie un moment d'émotion, de voyage et d'aventure humaine. Pour 2h30 de film, vous voyagerez de Roubaix à la Roumanie. Les véhicules seront aussi variés en BMX freestyle dans le film Down ou en pousse-pousse dans Cycling Without Age. Un homme fort du célèbre entraîneur Pep Guardiola comme nouvel investisseur du MHSC, c'est la question que l'on se pose en ce moment même à la Mosson. L'ancien milieu international allemand İlkay Gündoğan, aujourd'hui joueur du club turc de Galatasaray, est associé au projet d'investissement porté par le fonds GSS pour entrer au capital du club héraultais. Les discussions se sont accélérées en fin de semaine dernière et la famille Nicolin, détentrice du club depuis près d'un demi-siècle, est toujours en réflexion quant au rôle qu'elle souhaite laisser au fonds d'investissement britannique. Sur les rails de la colère, l'Occitanie manifeste toute la journée. Aujourd'hui, les voyageurs devront anticiper leur déplacement car des perturbations sont à prévoir suite à un nouveau mouvement social en Occitanie. Chez les syndicats de la SNCF, la manifestation intervient concernant les conditions de travail qui se dégradent, les effectifs toujours plus amoindris, une organisation du service à revoir et un avenir incertain pour les trains régionaux avec l'arrivée de plusieurs concurrences dans le territoire français. À Toulouse, Montpellier, Perpignan ou encore Nîmes, le transport ferroviaire régional est encore bien loin de satisfaire les besoins de tous. C'est la fin de ce Flash Info du jour. À bientôt sur Radio Aviva.

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1: Vous êtes bien sur Radio Aviva, le 88FM radio-aviva.com. Nous sommes aujourd'hui en face de Mathieu Vezol. Bonjour Mathieu.
2: Bonjour.
1: Vous êtes donc le membre de la Fondation Saint-Pierre, vous êtes responsable du mécénat à cette dernière, vous êtes ici pour me parler d'un événement assez spécial qui arrive donc au cours du mois de juin, la moitié du mois de juin, les 24 heures Saint-Pierre. Donc, est-ce que, avant qu'on rentre dans les détails de cette édition, cette 8e édition, est-ce qu'on pourrait expliquer qu'est-ce que c'est que ces fameuses 24 heures Saint-Pierre ?
2: Les 24 heures Saint-Pierre, on en est à la 8e édition cette année. C'est un événement porté par une fondation qui sert pour nous à faire connaître la cause des enfants malades et en situation de handicap. Et pour la soutenir au mieux, cet événement nous sert à collecter des fonds.
1: Et donc ça va se passer le 14 et 15 juin prochain, et c'est un événement sportif. Pourquoi avoir mis en avant le sport pour le caritatif?
2: Le sport, c'est quelque chose qui est dans l'ADN de la Fondation Saint-Pierre, parce que tout d'abord c'est un paramètre de santé important pour nous, mais aussi pour les enfants. Ça fait partie de leur parcours de soins à l'hôpital, à l'Institut Saint-Pierre. Tous les enfants, quelle que soit leur pathologie ou leur handicap, font du sport pour se reconstruire, et donc c'est naturel que cela se retrouve dans l'événement auquel on invite tout le monde à participer.
1: Et justement, des gens vont y participer, et qu'est-ce qu'ils vont pouvoir faire donc ce 14 et 15 juin prochain? Qu'est-ce qui est prévu?
2: Alors, on propose aux participants de relever trois défis. Un défi sportif, un défi festif et un défi caritatif. Le premier défi, le défi sportif, je veux m'inscrire aux 24 heures Saint-Pierre, je crée une équipe de 12 personnes maximum pour relever un défi sportif, soit une course ou une marche pendant 24 heures, c'est relais 24 heures, donc c'est l'épreuve phare de l'événement, où une équipe de 12 personnes, souvent, se passe le relais pendant 24 heures non-stop, top départ le samedi midi, arrivée le dimanche midi.
1: Ça représente un vrai défi sportif, c'est pas pour n'importe qui.
2: C'est une réelle expérience, par contre c'est accessible à tous.
1: C'est important de le dire.
2: Et c'est très important, c'est-à-dire que je veux faire le meilleur temps et j'ai un esprit de compète, j'ai ma place aux 24 heures Saint-Pierre. Par contre, je suis marcheur, je veux prendre mon temps, et ben on a aussi des équipes qui font ça en marchant. Je suis en situation de handicap, je peux aussi venir participer aux 24 heures Saint-Pierre parce qu'il y a un parcours adapté PMR qui est accessible à tous.
1: Et alors donc, comment ça se passe cette fameuse course? On arrive et c'est là qu'on gagne une récompense? Est-ce qu'il y a quelque chose à la clé, ou alors le don entre guillemets caritatif est déjà fait quand on participe? Comment ça se passe?
2: Alors, je vous ai dit qu'il y avait le relais 24 heures. Il y a aussi un 7-14-21 km. Une épreuve aussi très atypique, parce que on est au bord de la mer, rive droite à Palavas. C'est le Challenge Terre et Mer, où c'est des équipes de 6 à 12 personnes également qui s'engagent pour les enfants. Et quand je crée une équipe aux 24 heures Saint-Pierre, il n'y a pas de frais d'inscription, c'est atypique. Et là, c'est là qu'intervient le défi caritatif. C'est-à-dire que je m'engage à collecter avec mon équipe 1 500 € de dons minimum. Et c'est ça le défi qui permet à tout le monde de participer aux 24 heures Saint-Pierre sur le week-end, les 14 et 15 juin. Mais avant, finalement, en ce moment même, tout le monde est en train de mener sa course aux dons pour arriver à financer son équipe.
1: Et alors, qui peut participer, qui peut créer son équipe aux 24 heures Saint-Pierre?
2: Tout le monde. Mais il faut savoir que la typologie des équipes, quand même, il faut savoir 80% des équipes sont des équipes d'entreprises qui ont identifié les 24 heures Saint-Pierre comme un événement team building, de cohésion d'équipe exceptionnelle pour une cause qui fédère un grand nombre de personnes, celle des enfants malades en situation de handicap.
1: Et alors donc, on a parlé donc de la course relais, comme premier challenge. Il y a aussi le challenge festif, que je pense qu'il faut citer aussi.
2: Tout à fait, ça c'est le troisième défi. Dans tous ces ingrédients qui font que c'est un événement inoubliable et important. La fête, la convivialité, c'est aussi quelque chose que l'on développe. Donc bien sûr qu'il y a de la musique tout au long de l'événement, un concert le samedi soir qui permet quand même de faire une petite fête sympa, et c'est ce qui fait que tout le monde est très content de revenir aux 24 heures Saint-Pierre.
1: Alors on y reviendra plus tard, mais concrètement, cet argent, à quoi va-t-il servir ?
2: Alors, bien sûr qu'il y a la collecte que les équipes sont en train de mener. On a aussi des partenaires qui sont très importants, qui soutiennent les 24 heures Saint-Pierre, comme cette année Royal Canin qui est arrivé, le Crédit Agricole, un partenaire historique, d'autres partenaires, FDI, Sac à Table, Libellule, et toutes ces entreprises, mais il y a aussi des particuliers, des associations qui s'engagent, des écoles, pour financer des projets concrets. C'est bien beau de collecter des dons, mais tout ça, c'est pour financer des projets concrets pour les enfants, des projets pour des enfants qui sont à l'institut. Saint-Pierre, pour des enfants qui sont atteints d'autisme, pour le Human Lab Saint-Pierre, qui est un lieu de prototypage d'aide technique au handicap pour favoriser l'autonomie, l'accès au sport, et aussi un dernier projet très important, un programme de répit pour les familles qui n'en ont pas parce qu'ils ont un enfant qui a des troubles du neurodéveloppement.
1: Et alors, donc, pour tous les auditeurs et auditrices qui seraient intéressés pour rejoindre les 24 heures Saint-Pierre pour créer leur propre équipe, comment est-ce que on peut se renseigner sur les 24 heures Saint-Pierre? Est-ce qu'il y a des prérequis aussi pour faire cette équipe? Est-ce qu'il y a un nombre de personnes maximum? C'est quoi un petit peu les détails à connaître?
2: Alors, allez déjà sur 24heuressaintpierre.org, c'est la bible des 24 heures. Et là, donc il y a toutes les infos sur le site. Mais je suis seul. Je peux faire le 7, 14, 21 kilomètres parce que l'inscription peut se faire en solo. Je suis une équipe. C'est entre 0, 6 et 12 personnes.

0: directement de ces 24 heures Saint-Pierre. Je vous remercie, Mathieu, d'avoir répondu à mes questions.
1: Avec
0: on en a
1: plaisir.
0: Fini pour cette première partie d'émission. Et on va se retrouver tout simplement après une courte pause musicale où, après ça, on va aborder plus précisément ce que c'est que la Fondation Saint-Pierre, pardon. Et aussi tout ce qu'il y a autour, les recherches qui en découlent et donc les conséquences de ces 24 heures Saint-Pierre. À tout de suite.

0: Nous sommes de retour, toujours accompagnés de Mathieu Vezol, donc le responsable du mécénat donc à la Fondation Saint-Pierre, qui est venu à notre micro, le micro de Radio Aviva, pour nous parler des 24 heures Saint-Pierre, qui sont prévues donc les 14 et 15 juin prochains. C'est un rendez-vous sportif, festif et surtout caritatif. Mathieu, la Fondation Saint-Pierre qui organise ces 24 heures donc, dont je viens de parler à l'instant, dont on a parlé bien en profondeur dans la seconde partie de l'émission, qu'est-ce que c'est que cette fameuse fondation ?
1: La Fondation Saint-Pierre, elle s'appuie sur une riche histoire qui a démarré en 1918 pour soigner les enfants de la tuberculose. C'est l'histoire de l'Institut Saint-Pierre. Je vous rassure, je vais pas vous faire 108 ans d'histoire, mais quand même, c'est important de se rappeler, voilà, que ça a démarré comme ça pour aider les enfants malades. Aujourd'hui, l'Institut Saint-Pierre, qui est l'hôpital pédiatrique, est le premier hôpital pédiatrique de France en soins médicaux et de réadaptation, avec près de 12 000 enfants par an accueillis à l'hôpital. Donc c'est quand même assez énorme. On a la chance d'avoir cet établissement sur le territoire à Palavas, rive droite. Et donc la Fondation Saint-Pierre, elle, c'est au centenaire de

0: toute cette histoire en 2018 que la Fondation Saint-Pierre a été créée. C'est une fondation reconnue d'utilité publique et abritante qui est là pour finalement apporter le meilleur aux enfants que l'on accueille dans nos structures. Aujourd'hui, le parcours de soins est financé par notre système de santé. Mm-hmm. Et ça, on est heureux que ce soit comme ça. Mais par contre, nous, Fondation Saint-Pierre, et grâce à toute la communauté qui s'engage avec nous, les mécènes, les donateurs, grâce aux 24 heures Saint-Pierre aussi, on arrive à apporter quelque chose en plus à nos structures, à nos enfants et à leurs parents que l'on reçoit dans nos structures.
1: Alors, ce quelque chose en plus, à quel point est-il important pour vous de mettre en avant tout au long de l'année, depuis maintenant 100 ans, bien sûr, et donc 10 ans pour les 24 heures Saint-Pierre, à quel point c'est important tous les jours de travailler, de fédérer des gens autour de soi pour aider ceux qui ont le plus besoin, tout simplement?
0: En fait, aujourd'hui, et donc ça fait partie de mon métier, du métier de la Fondation, de collecter des dons, donc de l'argent pour financer ces projets concrets. Ces projets s'articulent autour à peu près de 4 axes. Il y a tout ce qui est de la prévention et de la sensibilisation. On parlait du sport. Il y a aussi de l'alimentation, qui est un paramètre de santé important. Mieux manger pour les enfants que l'on accompagne. Il y a aussi tout ce qui est recherche, la recherche et l'innovation. Financer des programmes de recherche, par exemple en cardiopédiatrie, ou aussi le meilleur équipement, c'est-à-dire que par exemple on a un laboratoire d'analyse et de rééducation de la marche en temps réel à l'Institut Saint-Pierre, qui a coûté 1 million d'euros entre l'équipement et le bâtiment pour l'accueillir. Et ça, on a réussi à le faire grâce à la Fondation Saint-Pierre, grâce à des mécènes, à des donateurs qui nous ont aidés pour financer ce dispositif.
1: Donc oui, c'est que ces dons-là participent directement. Je veux dire, c'est pas l'argent qui dort quelque part. Voilà, c'est directement réinvesti et ça sert.
0: Exactement. Et pour être très concret, si je prends l'édition des 24 heures de l'année dernière.
1: On en a parlé justement.
0: L'année dernière, grâce à près de 5000 donateurs dans le cadre des 24 heures, on a collecté plus de 617 000 euros de dons. Et nous, quand on collecte cette somme-là, c'est très important d'être transparent. Et on indique, et c'est indiqué sur notre site internet, chaque euro, comment chaque euro est utilisé. Et donc, c'est comme ça qu'on a financé le programme de répit, où l'année dernière, on a accueilli 100 familles en répit à Palavas. Ce sont des familles qui, pour certaines, ne sont jamais parties en vacances avec leurs enfants, qui ont aujourd'hui 15 ans. Parce que leur enfant, avec un autisme assez avancé, n'ont pas pu se permettre de partir.
1: Comment est-ce qu'elles réagissent, ces familles-là, ces personnes-là, qui partent en vacances pour la première fois? Est-ce que vous avez déjà eu des retours? Est-ce que vous voyez ces personnes-là en direct, avoir le sourire aux lèvres lorsqu'elles découvrent la mer ou qu'elles ont juste la chance de partir en vacances?
0: Alors ils nous font, on est très modeste au milieu de tout ça, mais ils nous font un grand merci.
1: Bien sûr,
0: merci aux personnes qui l'accueillent. Nous, on est heureux d'avoir créé ce dispositif-là depuis 5 ans, par exemple. Donc du coup, ils viennent dans une station balnéaire à Palavas. Leur enfant est pris en charge par une structure adaptée avec des professionnels de santé. Du coup, ils sont rassurés, ils sont en sécurité et eux lâchent prise. C'est-à-dire que eux, la charge mentale qu'ils ont au quotidien depuis des années, et ben là, pendant une parenthèse d'une semaine, ils lâchent prise et ils profitent aussi pour eux, tout en sachant que leur enfant est là avec eux.
1: Pour les auditeurs et auditrices qui nous écoutent en ce moment même et qui sont peut-être en situation de besoin, qui ne connaissent pas forcément la Fondation Saint-Pierre, comment est-ce qu'on peut se rapprocher de vous d'un point de vue de l'aide?
0: À travers notre site internet, on a un formulaire de contact. Après, on travaille avec les institutionnels, les CAF, la Sécurité sociale, les mutuelles qui nous orientent aussi, des familles qui sont déjà pré-identifiées. Donc voilà, on est dans les réseaux aussi pour identifier ces familles qui en ont besoin. Ça, c'était sur l'aide aux aidants. Vraiment, on est sur, derrière un enfant en situation de handicap ou malade, il faut pas oublier ses parents ou ses frères et sœurs pour qu'eux aussi puissent vivre ça au mieux.
1: Et donc, on va terminer cette émission là-dessus, mais comment est-ce qu'on pourrait donner envie à un maximum de personnes de participer aux 24 heures Saint-Pierre qui, je rappelle, vont se passer 14 et 15 juin? Comment est-ce qu'on pourrait leur donner envie déjà d'y participer en tant que sportif ou bénévole, et d'un côté donner envie d'aider des gens?
0: J'ai envie de dire, on a un slogan qui est « Osons pour les enfants ». Ces enfants, ces familles, eux, ils vivent le handicap ou la maladie 365 jours par an. Nous, on vous propose, sur un événement qui dure 24 heures, de vous engager, soit en créant une équipe, soit en faisant un don, soit en donnant de votre temps en tant que bénévole. Et finalement, nous, dans notre vie, ça sera peut-être qu'une journée, que 24 heures, qui vont faire du bien et qui vont aider ceux qui le vivent au quotidien. Et je peux vous dire que quand on voit les sourires quel qu'il soit, quand on rencontre ses familles et ses enfants sur la plage au 24 heures Saint-Pierre, on sait pourquoi on est là. Tout le monde sait finalement, il y a une ambiance assez particulière. Et tous ceux qui sont venus reviennent parce qu'ils voient l'importance et l'impact qu'ils ont avec nous dans le quotidien de ces familles.
1: Alors, dernière remarque, parce qu'elle me vient en tête maintenant, on sera donc à la moitié du mois de juin, il va faire donc très chaud. Comment est-ce qu'on peut conseiller les gens de se préparer, je suppose, un maximum d'eau et de crème solaire à prévoir?
0: Le maillot, les tongs, la crème solaire, les lunettes de soleil, la casquette, la gourde, important.
1: Très important.
0: Et tout va très bien se passer, ça va être un moment très sympa.
1: Ah ben j'espère, en tout cas Radio Aviva sera présente.
0: Voilà. Exactement, merci encore Radio Aviva,
1: moi-même
0: en tant que partenaire média, et aussi de participer et de venir transpirer pour les enfants les 14 et 15
1: ans. Ça pour transpirer, on va sûrement le faire. Merci à vous Mathieu d'avoir répondu à mes questions.
0: Merci beaucoup.
1: Donc je rappelle que vous êtes le responsable du mécénat à la Fondation Saint-Pierre qui organise les 24 heures Saint-Pierre qui vont se passer, je rappelle, le 14 et 15 juin à Palavas. Donc, la moitié du mois de juin, pardon. Cette émission est à présent terminée. Je vous propose de la réécouter au format podcast sur notre site internet radio-aviva.com. À très vite sur le programme.
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Bonjour, quoi de beau à la télé pour cette soirée du 10 juin sur TF1, Grey's Anatomy, la saison 22 de la série médicale, sur France 2, L'Or Bleu, série, sur Arte, Parasite, film réalisé par Bong Joon-ho. Toute une famille est au chômage et s'intéresse au train de vie de la richissime famille Park. Un jour, leur fils réussit à se faire recommander pour donner des cours particuliers d'anglais chez les Park. Sur TMC, Harry Potter et le prince de Sang-Mêlé, film avec Daniel Radcliffe. Sur C-Star, Green Zone, film avec Matt Damon. En 2003, alors que le régime de Saddam Hussein s'effondre à Bagdad, l'officier Roy Miller se retrouve à la tête d'une unité militaire chargée de dénicher des armes de destruction massive. Sur France 3, Des Racines et des Ailes, magazine sur le thème En Espagne, de Barcelone aux confins de l'Andalousie. Parmi les merveilles du pays, la Sagrada Familia. Après plus de 144 ans de chantier, la basilique de Barcelone devient l'église la plus haute du monde. Et puis sur M6, Top Chef, la finale du concours culinaire. Très belle soirée télé à tous.

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1: Bonjour à toutes et à tous et bienvenue dans votre agenda. Voici les événements et les sorties à venir. On commence avec le Festival des Fanfares de Montpellier qui est de retour dans le quartier des Beaux-Arts. Fanfares en orbite, tel est le thème de cette année. Le 12 juin, la soirée d'ouverture aura lieu aux Arceaux, à Clémenceau, Port-Marianne et Sainte-Anne, mais également dans trois communes de la métropole, Clapier, Castelnau-le-Lez et Saint-Georges-d'Orque. Vous pouvez soutenir le festival en achetant le t-shirt en précommande sur le site festivalfanfare.fr. Le 13 juin en soirée, venez découvrir Fabrique Festival, un nouveau festival créé par les étudiants de l'école acoustique. De 19h à minuit, vous pourrez assister à des concerts d'artistes émergents tout en vous restaurant. Si le festival est gratuit, sachez que les places en sont limitées. Le 14 juin à partir de 10h, une belle journée de fête et de sport vous attend à Vendargue, située à 30 minutes de Montpellier. Pour l'occasion seront inaugurées les tribunes Gilles de Barros. Rendez-vous au complexe sportif Guillaume Dide pour partager un moment de convivialité et célébrer le sport. Le 14 juin, venez assister à la journée de contes et musique juifs. Lors d'une première partie gratuite à partir de 11h, aura lieu la lecture du livre intitulé « Le censeur et son maître », suivi de contes et de musique juifs proposés par des membres d'associations ou des amateurs. Comptez 30€ pour assister à la lueur des lanternes à la soirée musicale. L'inscription est obligatoire par mail sur assoamjhl@gmail.com. Ce dimanche à 18h, vous êtes invité à une soirée exceptionnelle. À la synagogue de la Grande Motte, dans un décor intimiste, à la lueur des bougies, le groupe Rabiscats vous fera voyager à travers le meilleur de la musique klezmer. Le concert vous reviendra à 20€, comptez 35€ si vous y ajoutez un apéritif dînatoire. Pour acheter vos billets, rendez-vous sur billetweb.fr/candleohr la Grande Motte. C'était l'agenda des sorties de Radio Aviva. 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À bientôt sur Radio Aviva.

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1: Bonjour à toutes et à tous. Dans l'actualité du jour, Rayman, personnage de jeu vidéo montpelliérain, fait son grand retour avec Rayman Legends Retold, un remake du jeu signé Ubisoft pour le 30e anniversaire du personnage sans cou ni bras. Les studios de Montpellier et de Milan travaillent ensemble sur cette nouvelle version. Leur but avec ce remake, conquérir les nostalgiques du jeu comme les nouvelles générations. Le principe sera le même, des courses remplies d'ennemis. Cette nouvelle version profitera d'une refonte visuelle complète. L'esthétique est plus moderne et les mouvements plus fluides. Le jeu devrait sortir le 1er octobre. Il est déjà en précommande pour la PS5, la Switch 2, Xbox Series et sur PC. Le festival Tous en vélo fait une halte demain à Montpellier. En tournée dans toute la France et dans les pays francophones, la Fédération française de cyclotourisme présente 6 films. Leur but ? Inspirer, rassembler et sensibiliser à travers le vélo. Ils feront vivre au Pâté Comédie un moment d'émotion, de voyage et d'aventure humaine. Pour 2h30 de film, vous voyagerez de Roubaix à la Roumanie. Les véhicules seront aussi variés en BMX freestyle dans le film Down ou en pousse-pousse dans Cycling Without Age. Un homme fort du célèbre entraîneur Pep Guardiola comme nouvel investisseur du MHSC, c'est la question que l'on se pose en ce moment même à la Mosson. L'ancien milieu international allemand İlkay Gundogan, aujourd'hui joueur du club turc de Galatasaray, est associé au projet d'investissement porté par le fonds GSS pour entrer au capital du club héraultais. Les discussions se sont accélérées en fin de semaine dernière et la famille Nicolin, détentrice du club depuis près d'un demi-siècle, est toujours en réflexion quant au rôle qu'elle souhaite laisser au fonds d'investissement britannique. Sur les rails de la colère, l'Occitanie manifeste toute la journée. Aujourd'hui, les voyageurs devront anticiper leur déplacement car des perturbations sont à prévoir suite à un nouveau mouvement social en Occitanie. Chez les syndicats de la SNCF, la manifestation intervient concernant les conditions de travail qui se dégradent, les effectifs toujours plus amoindris, une organisation du service à revoir et un avenir incertain pour les trains régionaux avec l'arrivée de plusieurs concurrences dans le territoire français. À Toulouse, Montpellier, Perpignan ou encore Nîmes, le transport ferroviaire régional est encore bien loin de satisfaire les besoins de tous. C'est la fin de ce Flash Info du jour. À bientôt sur Radio Aviva.
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2: Bonsoir à toutes et à tous. Ce soir, le ciel est majoritairement nuageux. Les températures restent fraîches et descendent même jusque 21 degrés à Montpellier. Demain, pas de changement. Le ciel sera couvert toute la journée, sauf au nord en fin d'après-midi, où l'on pourra profiter d'un peu de soleil. Je vous souhaite de passer une très belle soirée à l'écoute des programmes de Radio Aviva.

0: Chers amis, bienvenue dans Chemin de Femmes, à la rencontre de femmes passionnées, engagées, humanistes, des femmes qui font bouger la société, nous encouragent parfois à explorer de nouvelles voies et aussi à avancer sur nos propres chemins. Alors aujourd'hui, je suis heureuse de recevoir Aline Fauchère. Aline, vous êtes actuellement présidente du CIDFF de l'Hérault, Centre d'information des droits des femmes et des familles, association que vous connaissez bien, puisque vous y avez exercé précédemment en tant que psychologue spécialiste des problématiques de violences faites aux femmes. Vous participez également à la création prochaine de la Maison des femmes à Montpellier. Et vous nous en direz plus tout à l'heure.
1: Oui.
0: Alors Aline, bonjour.
1: Bonjour.
0: C'est un plaisir de vous accueillir aujourd'hui. Alors en regardant votre parcours, j'ai eu l'impression que votre vie était faite d'engagement contre les injustices. D'où vous vient cette volonté ?
1: Alors à la fois elle vient de mon histoire familiale, mais aussi des rencontres que j'ai pu faire. Une histoire familiale avec des grands-mères pour lesquelles l'engagement pour le droit de vote des femmes était déjà un combat pour l'une d'entre elles. Et pour l'autre, je dirais un engagement plus personnel au service de personnes handicapées et souffrantes. Voilà. Après, les rencontres, ce sont des rencontres, je dirais, avec l'injustice. Jeune fille, je mesurais déjà la chance que j'avais parce que mes parents m'ont poussée à faire des études, parce que j'ai eu accès à la contraception, alors que j'ai vu des amis partir faire des interruptions de grossesse à l'étranger ou dans des conditions assez dramatiques. Donc j'ai mesuré ma chance et puis j'ai fait de belles rencontres, et en particulier une femme qui m'a beaucoup inspirée, qui est Christiane Delteil,
0: oui.
1: Qui a été une grande dame du féminisme montpelliérain.
0: Oui. Et je crois que vous avez aussi des origines sévenoles, non, ça n'explique pas aussi beaucoup de choses.
1: Alors peut-être parce que j'ai un souvenir d'enfant où dans ma famille mes grands-parents avaient été résistants pendant la Seconde Guerre mondiale, et on confondait, quand on était enfant, on confondait les mots de maquisard et ceux de camisard, qui font référence à une histoire beaucoup plus ancienne. Mais voilà, en inversant les syllabes, c'était un peu la même, pour nous, la même histoire qui se répétait, celle de la lutte contre l'autorité qu'on pense être illégitime et la légitimité d'une lutte contre cette autorité.
0: Oui, donc votre goût pour cette lutte, pour ce qui vous paraît être légitime, a bien imprégné votre vie et était déjà là dans vos racines, j'ai l'impression.
1: Oui, et puis je crois qu'il y a la question de l'héritage, des racines, et puis ce que chacun en fait.
0: Oui.
1: Pour moi, ça c'est l'engagement se passe de cette façon-là. Pour certains de mes frères et sœurs, c'est dans d'autres registres que ça se joue. Je crois qu'il y avait aussi une liberté de choix, et ça c'est précieux, oui, pour quand on démarre dans sa vie personnelle.
0: Alors comme vous avez dit, vous avez fait des belles rencontres. Christiane Delteil est quand même une figure emblématique de l'égalité, enfin du féminisme dans cette région. Et puis aussi vous avez fait des voyages, vous êtes partie au Québec notamment, où je crois que vous avez découvert aussi un peu d'autres façons de voir les choses.
1: Ça a été assez fondateur pour mon engagement auprès des femmes. Alors j'étais déjà j'étais étudiante et je faisais des stages, notamment dans le premier centre d'hébergement pour femmes victimes de violences qui a été créé à Montpellier. Mais je connaissais très mal cette question-là, je l'avais pas vécue. Et sur le plan théorique, on n'avait pas grand-chose en France à cette époque-là. Et j'ai eu la chance, je ne sais pas si ça existe encore, ça s'appelle l'Office franco-québécois de la jeunesse. J'ai eu une bourse qui m'a permis d'aller au Québec et de me former au contact de ces femmes québécoises qui avaient, je dirais, bien 20 ans d'avance sur nous.
0: Ah oui, oui, oui. Bon, écoutez, on va faire une pause musicale.
1: Oui.
0: On va écouter une chanson qui s'intitulait « Arnissi ». si je prononce bien, je ne suis pas sûre. En tout cas, sur une musique de Theodorakis, c'est chanté par Maria Farandouri.
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0: bien, nous nous retrouvons avec mon invitée, Aline Fauchère. Aline, cette très belle chanson, quelles sont les raisons de ce choix ?
1: Il y en a plusieurs. C'est une musique qui évoque mes 20 ans, et mais de façon plus large, c'est une musique d'un poète, un grand poète grec qui s'appelle Georges Seferis, et qui évoque l'exil, mais aussi l'espérance. Face à l'exil, face à la nécessité de quitter son pays, parce qu'il avait dû quitter l'Asie mineure pour retourner sur le sol grec, et donc il devait changer de vie. Le texte évoque ça, et c'est une musique de Théodorakis qui accompagne ce texte, qui est devenue un peu une musique emblématique de la lutte contre la dictature des colonels en Grèce. Et j'ai une passion pour ce pays dont je parle un peu la langue. Donc voilà, toutes ces raisons font que je vous ai proposé cette chanson interprétée par une très belle voix, Maria Farandouri.
0: Merci. Alors, on va continuer sur les voyages. Vous nous avez parlé du Québec, maintenant de la Grèce. Je crois que vous avez rencontré aussi les femmes en Afrique et leur situation.
1: Oui, alors j'ai rencontré les femmes en Afrique, mais je les rencontre aussi en France, parce que de façon tout à fait bénévole, je co-anime un groupe de parole pour des femmes exilées, victimes de violences, au centre Frantz Fanon, qui est un centre lié à la CIMAD. Donc je vois des femmes africaines arriver en France, et j'avais rencontré des femmes africaines aussi au Gabon pendant une année où j'ai travaillé. Et c'est vrai que d'avoir vécu cette expérience moi-même du déplacement d'un ailleurs, même si c'était dans des conditions bien plus faciles que celles que vivent les femmes qui quittent leur pays pour arriver ici, ça me permet peut-être de

0: mieux comprendre ce qu'elles ont vécu, les particularités de d'être femmes dans des pays où elles sont souvent beaucoup plus dominées que chez nous, où quelquefois elles ont aussi subi des mutilations sexuelles, des mariages forcés. Donc je crois que c'est un voyage qui a contribué aussi à m'ouvrir les yeux sur la condition des femmes dans le monde.
1: Et justement, si on revient sur la condition des femmes dans le monde, donc quand même qui est, où le CIDF a sa part à jouer, vous y êtes depuis longtemps, je l'ai dit, à la fois en tant que salariée et maintenant en tant que présidente, comment vous voyez l'évolution ici en France ?
0: Alors, je suis plutôt optimiste, en particulier en ce moment où la France est le premier pays au monde à constitutionnaliser la liberté pour les femmes d'interrompre leur grossesse. Et ça, c'est vraiment dans la continuité du combat qu'a mené Simone Veil il y a 50 ans déjà. Donc c'est ça, sur le plan symbolique, c'est extrêmement important. Et même si on entend des esprits chagrins nous dire la violence augmente, moi je crois plutôt que la parole se libère, qu'il y a davantage de réponses et de meilleures réponses, et donc je suis plutôt optimiste. Et puis nous élevons nos garçons et nos filles d'une façon beaucoup plus égalitaire que ne l'ont été les générations qui nous ont précédés, ou ma génération, puisque je vais avoir 70 ans, donc je pense que des progrès ont été faits depuis.
1: Et qu'est-ce que vous pensez des mouvements comme MeToo, justement, parce que c'était pas du tout la même façon de combattre les inégalités entre les femmes et les hommes il y a encore 10 ans ou 20 ans. Qu'est-ce que vous pensez maintenant ? Qu'est-ce que ça apporte, ou qu'est-ce que vous en pensez ?
0: Moi, je crois que c'est très important. MeToo est arrivé un peu dans un creux de vague. Il y a eu les grands mouvements féministes pour le droit de vote, puis les années 70, et puis quelque chose qui s'était un peu éteint, comme si les droits étaient acquis et que c'était plus vraiment nécessaire de lutter pour cette égalité, puisqu'elle était dans la loi. Or, on se rend compte avec MeToo que même si l'égalité est dans la loi, dans les faits, les hommes continuent souvent et dans beaucoup de milieux à penser que le corps des femmes leur appartient. On l'a vu récemment avec le témoignage de Judith Godrèche et d'autres. Donc moi, je pense que ce sont des mouvements jeunes qui n'ont pas les mêmes mots que ceux qu'employaient les femmes qui nous ont précédées, pas les mêmes codes non plus, mais je pense que c'est très riche et très porteur d'optimisme pour les années qui viennent.
1: Bon, ça c'est au moins un message optimiste sur l'égalité homme-femme, parce qu'en ce moment on entend beaucoup de choses, effectivement beaucoup de choses sont révélées et mises en avant sur les difficultés, et vous qui êtes là depuis longtemps, vous voyez quand même des raisons d'espérer.
0: Oui, pour les femmes et aussi pour les hommes, parce que je suis persuadée que tout le monde a à gagner à l'égalité. Et donc, tous ces mouvements font avancer l'égalité entre les femmes et les hommes.
1: Bien sûr. Et alors, qu'est-ce que vous auriez envie de dire aux jeunes maintenant ?
0: Qu'il ne faut pas baisser les bras, que c'est important de s'engager, même si je sais, je me rends compte, dans nos associations, c'est quelquefois difficile d'avoir des jeunes qui prennent une place dans les conseils d'administration, comme le faisaient nos parents et comme le fait ma génération, ou les jeunes retraités. Mais je pense que les associations ont besoin de ce sang neuf, et que si des jeunes nous écoutent, qu'ils ou qu'elles aient envie de venir donner un coup de main, peut-être pour une manifestation, peut-être parce qu'ils savent peindre une pancarte, parce qu'ils ont envie d'accompagner des femmes, voir un film, ou voilà, pour un temps bref, parce que je sais aussi que les jeunes sont souvent très, très occupés, même pour un temps bref, je crois que l'engagement, c'est quand même le sel de la vie.
1: Oui, tout à fait. Et c'est vrai que des fois, dans certaines manifestations, on est étonné, mais c'est vrai que maintenant, avec les mouvements plus jeunes, jeunes, on voit réapparaître des jeunes, mais jusqu'à un certain temps, on voyait beaucoup de personnes matures, on va dire, dans toutes, sur toutes ces problématiques. Vous l'avez dit vous-même, il y a un creux de la vague qui faisait que c'était celles qui s'étaient engagées, ceux ou celles qui s'étaient engagées plus tôt, qui continuaient à le faire.
0: C'est aussi pour ça que je saluais le courage de Christiane Delteille, parce qu'elle a été longtemps présidente du CIDF, dans un temps où c'était parfois difficile de parler de féminisme, où c'était stigmatisant. Maintenant, le mot est employé très facilement par des hommes qui se disent féministes, le maire de Montpellier se dit féministe, et ce n'est plus, entre guillemets, un gros mot. C'est un mot qui parle vraiment d'un humanisme et de cette égalité vers laquelle nous souhaitons aller.
1: Et vous-même, alors les projets, c'est cette maison des femmes?
0: Alors oui, ça c'est un projet qui me tient à cœur et qui est un projet un peu décalé par rapport à ce que fait le CIDF, dans la mesure où c'est un projet qui est co-porté avec le centre hospitalier universitaire de Montpellier, et la directrice du CHU en est là, vraiment est tout à fait convaincue de l'intérêt de cette maison. C'est un lieu unique pour accueillir les femmes victimes de violences, dans lesquelles elles pourraient trouver du soin, d'abord du soin, et aussi une prise en charge globale de l'accompagnement juridique, des groupes de parole, des ateliers, du soutien psychologique. Et donc ce projet sur lequel nous travaillons avec l'hôpital depuis 2 ans maintenant, devrait voir le jour en juin 2024. Donc nous sommes dans les derniers moments, dans les moments, derniers moments de préparatifs.
1: Bon, donc, et si on veut des informations à partir de juin 2024, on peut vous appeler au CIDFF
0: on va aussi avoir un site internet avec un numéro aussi de téléphone dédié. Donc il y aura de la communication,
1: il y aura de la
0: spécifique sur cette maison des femmes.
1: Nos auditrices et nos auditeurs seront bien tenus informés.
0: Elle s'appellera Maison des femmes Agnes McLaren, qui est le nom de la première femme diplômée de médecine de la faculté de Montpellier, et qui a dédié sa vie aux femmes indiennes qui ne pouvaient pas être soignées par des médecins hommes. Donc c'était en 1880, et donc on a voulu lui rendre hommage en nommant cette maison des femmes de ce nom écossais, un peu difficile à prononcer, mais qui dit bien la volonté de joindre le médical et le social.
1: Un bel hommage et une belle action. Merci beaucoup Aline Faucher, merci pour cet entretien. Merci aussi à Ben, à la technique.
0: Et merci à vous.
1: Merci, et nous nous retrouvons la semaine prochaine pour une nouvelle rencontre sur les chemins de femmes.
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0: Je suis particulièrement heureux parce que ce soir, ce qui se déroule ici semble refléter le théâtre dans sa diversité, dans sa pluralité. En effet, je crois depuis toujours que le théâtre, ce n'est pas ceci ou cela, c'est ceci et cela.
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2: En ce temps sans beauté, seul encore tu nous restes, sachant descendre pâle un grand escalier clair, ceindre un bandeau, porter un lys, brandir un fer, reine de l'attitude et princesse des gestes. En ce temps sans folie, ardente tu protestes, tu dis des vers, tu meurs d'amour, ton vol se perd, tu tends des bras de rêve et puis des bras de chair. Et quand Phèdre paraît, nous sommes tous incestes. Avide de souffrir, tu t'ajoutas des cœurs, nous avons vu couler, car il coule tes pleurs, toutes les larmes de nos âmes sur tes joues. Mais aussi tu sais bien, Sarah, que quelquefois tu sens furtivement se poser quand tu joues les lèvres de Shakespeare aux bagues de tes doigts. Quel hommage retentissant de M. Edmond Rostand à celle que, en ce 9 décembre 1896, tous les beaux esprits, toutes les stars de la scène parisienne se pressent de venir fêter au Théâtre de la Renaissance. La divine, l'unique, l'enchanteresse, l'impératrice du théâtre, la voix d'or, le monstre sacré qu'est Mademoiselle Sarah Bernhardt. Mademoiselle Sarah Bernhardt, dont nous commémorons cette année le centenaire de la disparition. En cette journée du 9 décembre 1896, en cette journée Sarah Bernhardt, alors qu'elle est âgée de 52 ans, adulée dans le monde entier qu'elle sillonne avec ses tournées depuis 36 ans, ses pairs ont voulu lui rendre un hommage grandiose dont la presse se fera largement l'écho. Aux remarques assassines de ses débuts sur sa silhouette, sur sa voix, sur ses exubérances, succèdent aujourd'hui les éloges les plus vibrants. Comme l'écrit Claudette Joannis dans sa très belle biographie de la comédienne, « Depuis la création du Passant, en 1869 à l'Odéon, alors que Sarah Bernhardt était âgée de 25 ans, presque chacune de ses pièces a été un succès, pour ne pas dire un triomphe. Ses rencontres avec l'œuvre théâtrale de Victor Hugo, notamment, ont marqué l'histoire du théâtre. Bouleversée jusqu'aux larmes par son interprétation de la Reine dans Ruy Blas, en 1870, Victor Hugo s'est jeté à ses pieds en murmurant « Merci, merci ». Puis quelques années plus tard, Victor Hugo, déjà vieux, fut tout autant bouleversé par son interprétation de Donna Sol dans Hernani. Il lui fit alors parvenir un billet sur lequel était écrit « Vous avez été grande et charmante, vous m'avez émue, moi le vieux combattant. Et à un certain moment, pendant que le public, attendri et enchanté par vous, applaudissait, j'ai pleuré. Cette larme que vous avez fait couler est à vous, et je me mets à vos pieds. » À ce billet était joint l'envoi d'un petit écrin, à l'intérieur, un bracelet chaînon, d'où pendait une goutte, une larme, en diamant. Quelle élégance! Mais elle triomphe tout autant dans presque tous ses rôles. Aussi à l'aise dans Phèdre, la tragédie classique, que dans La Dame aux Camélias, le drame réaliste, elle trouve dans les drames historiques de Victorien Sardou, Fédéora, Théodora, Gismonda, des héroïnes à sa démesure, avant qu'Edmond Rostand ne la comble avec l'Aiglon, qui la propulsera, à 56 ans, au firmament de la célébrité. Ce même Rostand qui vient de la proclamer en ce jour, reine de l'attitude et princesse des gestes. Mais nous verrons qu'à côté de cet immense talent de comédienne, Sarah Bernhardt savait comment faire parler d'elle à travers des amours sulfureuses, des excentricités hors normes, voire des scandales. Rien ne l'arrêtera pour construire sa légende. Sarah Bernhardt, enfant illégitime, non désirée, est née le 25 septembre 1844 à Paris, quartier Saint-Germain, 5 rue de l'école de médecine, d'une mère prénommée Judith, germano-hollandaise, de confession israélite, débarquée à Paris au décours d'une histoire d'amour avec un diplomate français rencontré à Berlin, modiste sans le sou, vivant de ses charmes, car belle à ravir. Et d'un père, prénommé Édouard, alors étudiant en droit, fils d'une famille d'armateurs du Havre, pour qui Judith n'était qu'une amourette de passage, qui ne verra jamais sa fille, mais veillera cependant jusqu'à sa mort prématurée à la sécurité financière de Sarah. L'enfance de Sarah, son adolescence, ne furent pas particulièrement heureuses. Une jeunesse turbulente et chaotique, forgeant un caractère obstiné, rebelle, ayant une revanche à prendre sur les années de désespoir. Sa mère n'a guère le temps de s'occuper d'elle, car si sa condition matérielle s'est grandement améliorée au lendemain d'un héritage inespéré d'une parente hollandaise, elle n'a aucune envie d'abandonner sa vie de demi-mondaine, fort courtisée, maîtresse de puissants protecteurs dont le duc de Morny, frère adultérin de Napoléon III. Elle mène grand train et elle n'a pas une minute pour se soucier de Sarah, qui ira de nourrice en pensionnat jusqu'à ses 15 ans, jusqu'à ce que les religieuses la renvoient à sa mère, tellement elle est insupportable, ingérable. Elle se découvrira alors deux demi-sœurs, Jeanne, née en 1851, puis Regina, en 1855. À l'âge de 16 ans, Sarah poursuivra donc ses études chez sa mère avec une préceptrice et prendra des cours de peinture dans une école d'art. Mais bientôt, c'est une soirée à la Comédie-Française qui va la transporter dans une extase telle qu'elle n'aura plus aucun doute sur sa vocation. Elle sera comédienne.

Merci, monsieur Aznavour, pour cette évocation « Je me voyais déjà ». Vous êtes de retour dans la compagnie théâtrale avec Jacques Matheux sur les traces de mademoiselle Sarah Bernard. Sa route est donc tracée, elle sera comédienne. Mais comment ? Le duc de Morny l'y aidera considérablement, convainquant sa mère de laisser sa fille suivre son instinct, forçant son inscription au conservatoire, organisant sa préparation au concours d'entrée avec l'aide de professeurs de diction, de déclamation, et quand elle en sortit avec un deuxième prix de tragédie et un deuxième prix de comédie, imposant son engagement à la comédie française. Les relations du duc furent fort utiles pour ouvrir toutes ses portes, et elles s'ouvrirent. Le 11 septembre 1862, à l'âge de 18 ans, Sarah fait ses débuts aux Français, dont Iphigénie. Mais sans convaincre, ni le public, ni les critiques qui ne l'épargnent pas. S'ajoute à cela un fâcheux incident, elle gifle une honorable sociétaire qui a eu un mouvement d'humeur. Elle refuse de lui présenter ses excuses et sera renvoyée du Français sur le champ. Ce premier passage y fut donc de très courte durée. Puis ce seront des années de traversée du désert, sans aucun engagement. Comment subsister alors, si ce n'est en suivant l'exemple de sa mère ? Elle vécut alors quelque temps de ses charmes. Elle eut un fils, Maurice, du prince belge Henri de Ligne, dont elle s'était entichée à Bruxelles. Cette maternité, loin de la freiner, a pour effet inverse de lui donner force, ambition et ténacité. Et elle repart à l'assaut des théâtres et des rôles, travaille d'arrache-pied au théâtre du Gymnase, à la Porte-Saint-Martin, au Vaudeville, et c'est finalement au théâtre de l'Odéon qu'elle va connaître ses premiers succès et se lier d'amitié avec les auteurs qu'elle interprète. Alexandre Dumas, Georges Sand, François Coppé, Gustave Flaubert, Victor Hugo. Elle y restera de 1866 à 1872, 6 ans, de l'âge de 22 ans à 28 ans. En 1868, elle triomphe dans Kean de Dumas père, mais plus encore en 1869, dans Le Passant, une courte pièce du poète François Coppé, dont il y aura plus de 140 représentations, dont le succès est là. Presse et public s'enthousiasment pour son interprétation. Les étudiants du Quartier Latin, abonnés de l'Odéon, n'ont Dieu et oreille que pour elle. Et Sarah de poursuivre sa double vie, vie galante et vie de théâtre, car elle a besoin d'argent, beaucoup d'argent, pour subvenir aux besoins de Maurice, mais aussi de sa sœur, Regina, malade, souffrant de tuberculose, et de sa grand-mère maternelle, aveugle, qu'elle prend, toutes deux, à sa charge. Charles Haas, l'un des plus brillants et séduisants riches dandys de cette société du Faubourg Saint-Germain, qui est un de ceux qui a inspiré à Marcel Proust le personnage de Swann, même de 12 ans son aîné, est alors un de ses plus grands amours du moment. Il la présente au tout Paris et l'aide financièrement. 1870, Sarah a 26 ans, la guerre franco-prussienne, puis l'avènement de la République en pleine débâcle, le siège de Paris, puis la Commune, suspendent pendant presque 2 ans sa carrière. Sarah Bernard passe alors son brevet d'infirmière et soigne les blessés dans le théâtre de l'Odéon, transformé en poste de soins en hôpital de fortune. Fin 1871, la paix revenue, la vie théâtrale reprend. Sarah Bernard demande d'interpréter un rôle dont elle a longtemps rêvé, celui de la reine dans Ruy Blas de Victor Hugo. Victor Hugo, aujourd'hui adulé pour avoir incarné l'esprit de résistance à l'Empire pendant 18 ans. La première de Ruy Blas aura lieu le 16 janvier 1872 et ce sera un triomphe comme jamais. Le public acclame Sarah Bernard, on ne compte plus les rappels, les gens ne veulent pas quitter le théâtre. Dehors, à sa sortie, elle est escortée par les étudiants qui ont dételé les chevaux de sa voiture pour la tirer eux-mêmes jusqu'à son domicile, tel un triomphateur romain. C'est du jamais vu. Les critiques, hier sceptiques, sont aujourd'hui unanimes, s'enthousiasment à propos de son talent. 1872, sur un coup de tête, Sarah Bernard quitte l'Odéon pour réintégrer la Comédie française. Pourquoi ce choix ? Afin d'interpréter les rôles d'héroïne classique dont elle rêve et qui sont plus conformes à son tempérament. Quant à l'Odéon, on ne lui proposait souvent que des rôles d'ingénue qui lui allaient moins bien. Tout le monde ne l'attend pas de Gaîté de cœur dans la maison de Molière,
cela va sans dire, notamment l'honorable sociétaire souffleté 10 ans plus tôt. Mais chacun y mettant du sien, cela se passe, bon an, mal an. Sarah Bernhardt, finalement, y restera 8 ans, jusqu'en 1880. Elle n'est jamais aussi sublime que dans la tragédie. Sa beauté, son talent et sa jeunesse n'ont d'égo que ceux de Mounet Sully, son partenaire privilégié, avec qui elle vit à la ville une belle histoire d'amour et avec qui elle forme, à la scène, un duo exceptionnel qui fait vibrer d'émotion tous leurs admirateurs. Après Britannicus et Andromaque, c'est Phèdre qui restera l'une de ses plus brillantes réussites. Phèdre dont Sarah Bernhardt disait qu'elle était la plus touchante, la plus douloureuse victime de l'amour. Pendant près de 40 ans, Sarah Bernhardt interprétera Phèdre sur toutes les scènes du monde et partout on s'extasiera devant son interprétation qui dépasse, disent bon nombre de critiques, celle de l'immense Rachel, immense comédienne du français, tragédienne hors pair, morte de la tuberculose en 1858, à l'âge de 38 ans, et jusque-là restée inégalée. Écoutons les critiques s'extasier devant Sarah Bernhardt. Je cite. Elle est celle qui faisait naître alternativement la pitié et la terreur, une créature complètement écrasée par l'énormité de sa faute et emportée par un feu dévorant. Cette performance, une merveille de beauté et d'attitude, de force fébrile, d'intensité et de pureté expressive, est d'autant plus remarquable qu'il faut atteindre ici la passion d'un seul bond. Et c'est là une des composantes du talent de Sarah Bernhardt, traduire dans tout ce qu'ils ont de plus fort tout un éventail de sentiments. Autre triomphe, en 1877, avec Hernani de Victor Hugo, où elle interprète, 5 ans après avoir été la reine de Ruy Blas à l'Odéon, une Donna Sol qui fait pleurer le vieil Hugo, nous l'avons dit. Mais en 1880, peu de temps après avoir été nommée sociétaire, elle démissionne du français, dont elle ne supporte plus les contraintes. Cette rupture de contrat la contraindra à payer une somme importante à titre de dommages et intérêts, mais plaie d'argent n'est pas mortelle, se dit-elle, et rien n'est plus cher que sa liberté. Son train de vie restera fastueux, ses admirateurs et courtisans nombreux, ses revenus conséquents, mais toujours insuffisants. Le succès rapporte gros, mais il est d'un entretien coûteux. Sarah s'endettera, et c'est sans importance.

0: Merci Isabelle Boulet pour cette grande évocation de la liberté. Vous êtes de retour dans la compagnie théâtrale avec Jacques Matheux sur les traces de mademoiselle Sarah Bernard. Sarah Bernard vient donc de quitter la Comédie Française. Enfin libre, elle prend alors un impresario pour gérer sa carrière en accord avec ses fantaisies et ses envies, écoutant son instinct, choisissant désormais son répertoire et ses partenaires de scène. Elle reste bien sûr classique dans ses choix, fuyant le théâtre d'avant-garde naturaliste. Elle ne cherche pas à innover, mais toujours à séduire et émouvoir à travers des personnages qui la touchent personnellement. Elle sait qu'elle est là, en total désaccord avec ses camarades de la Comédie Française, qui prônent la maîtrise des émotions, disant que, pour bien traduire, il ne faut rien sentir. Elle sait qu'elle s'oppose au principe qu'énonce Diderot dans Le paradoxe du comédien, où il recommande de contenir ses sentiments. Quand elle déclare au contraire « Nous autres, les vibrants, nous avons besoin de croire pour faire croire. Notre vraie vie, c'est là, dans le foyer incandescent de toutes les passions vécues ou rêvées. C'est le battement de cœur perpétuel, c'est la névrose à son dernier degré. » Même si certains restent critiques, comme Georges Bernard Shaw quand il écrit « Madame Sarah Bernard ne rentre pas dans le personnage, elle se substitue à lui », beaucoup restent inconditionnels, elle plaît et les salles ne désemplissent pas. Très vite, La Dame aux Camélias de Dumas fils est l'un de ses plus grands succès et de ses plus durables. Son jeu est tantôt violent et réaliste, comme dans La scène de la mort, tantôt subtil, tout en finesse et émotion contenue, comme l'écrira, encore bouleversé par cette interprétation, le compositeur Reynaldo Hahn, principal compagnon de Marcel Proust. Pour tout le monde, Sarah Bernard et Marguerite Gauthier ne font plus qu'un. Le monde entier la réclame. Pendant plus de 30 ans, Sarah promènera la pièce à travers les États-Unis au décours de chacune de ses tournées et la reprendra à Paris chaque fois que sa trésorerie le réclamera. Maurice Rostand, fils d'Edmond Rostand, écrira au sortir d'une de ses représentations « Je suis sorti de là avec quelque chose que je ne puis comparer qu'à une insolation. » Une insolation prise au soleil de Sarah Bernard. Quel bel hommage. Bien sûr, elle a des rivales, nombreuses, tout aussi talentueuses, au premier rang desquelles la grande Réjeanne, mais aucune ne parvient à l'égaler dans le mélodrame historique, genre théâtral aujourd'hui oublié, mais qui connaissait alors un très grand succès populaire. Le livret était certes assez faible, mais tout était dans le faste des décors carton-pâte, des costumes, de la figuration, bref, du grand spectacle qui en met plein les yeux sur des thèmes historiques ou bibliques. Victorien Sardou excelle dans cette écriture, sachant exploiter le registre de ses émotions et concentrer toute l'intensité dramatique dans des intrigues passionnelles, certes faibles et éculées dans leurs propos, mais savamment construites et qui se terminent toujours forcément par la mort de l'héroïne. Il offrira ainsi à Sarah Bernard le rôle d'une princesse russe dont Fedora, en 1882, celui d'une impératrice byzantine dans Théodora, en 1884, celui d'une diva dans Tosca, en 1887, celui de la reine d'Égypte dans Cléopâtre, en 1890, celui d'une duchesse grecque dans Gismonda, en 1894. Ces œuvres magnifiques, il les a conçues rien que pour elles, et ce sont d'immenses succès publics. Alors certes, les professionnels sont plus critiques et reproche à Sarah Bernard l'attirance qu'elle a pour ce théâtre d'émotion plutôt que pour un théâtre d'analyse psychologique, plus fin, tel celui d'Ibsen ou de Strindberg par exemple. Mais entre la critique de fond et les réactions du public, la comédienne n'hésite pas. Victorien Sardou est pour elle un auteur central, déterminant dans ce qui fait sa popularité et sa fortune. Mais il y a un autre facteur déterminant, au-delà du registre théâtral, c'est le terrible pouvoir de séduction qu'a Sarah Bernard. Ce pouvoir de séduction, outre son physique, elle le tient en partie de sa voix, cette voix d'or dont l'avait baptisée Victor Hugo, une étrange mélopée douce et lancinante. Cette voix qui surprend les critiques à ses débuts sera plus tard qualifiée dans la presse de « caresse qui vous frôle comme des doigts », de chant plaintif et musical qui vous saisit voluptueusement, et qui hypnotise ses admirateurs. Et ceux qui ne l'aiment pas, et il y en a, se moquent de son bêlement harmonieux, de sa diction monotone et pure d'idole ennuyée. C'est un peu ce que nous aurions tendance à dire aujourd'hui quand nous entendons les enregistrements que nous avons conservés d'elle. Ils nous font découvrir une voix qui ne correspond plus du tout à la sensibilité d'aujourd'hui. Cette longue psalmodie pathétique au vibrato soutenu produit un effet un peu ridicule et risible. Mais il y a 100 ans, la déclamation lyrique et emphatique, le chantonnement montant et descendant, était la règle et répondait au canon esthétique en vigueur, comme le rappelle Claudette Joannis dans sa très belle biographie de la comédienne. Écoutez plutôt.
1: Éternée pour jamais à la clarté du jour, ses yeux se sont ouverts sur l'aurore inconnue. Lors du dernier poussant caressait sa main nue, et le face la somme de sa robe au plus droit, s'allongeait de son sol languide à ses pieds froids. La faute, l'obstacle, prirent son corps physique, et de leurs bras, au vent suprême du cantique, se sentaient à l'entour les disciples pieux, poussèrent le corps blanc dans le berceau des dieux. L'ombre berceau de nuit, d'où sort toute lumière, alors, refleurissant dans sa vertu première, jeune et vierge à nouveau, belle et visiblement, pure et superbe, ainsi qu'à son commencement, par l'amour et par la douleur de toi laver, nous il ressurgit de la mort, enlevé vers la vie, et monta l'ossus bleu sur l'air bleu,
0: À bientôt pour un deuxième épisode consacré à la vie éclatante et exubérante de Mademoiselle Sarah Bernhardt.
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1: Bonjour à toutes et à tous. Dans l'actualité du jour, Rayman, personnage de jeu vidéo montpelliérain, fait son grand retour avec Rayman Legends Retold, un remake du jeu signé Ubisoft pour le 30e anniversaire du personnage sans cou ni bras. Les studios de Montpellier et de Milan travaillent ensemble sur cette nouvelle version. Leur but avec ce remake, conquérir les nostalgiques du jeu comme les nouvelles générations. Le principe sera le même, des courses remplies d'ennemis. Cette nouvelle version profitera d'une refonte visuelle complète. L'esthétique est plus moderne et les mouvements plus fluides. Le jeu devrait sortir le 1er octobre. Il est déjà en précommande pour la PS5, la Switch 2, Xbox Series et sur PC. Le festival Tous en vélo fait une halte demain à Montpellier. En tournée dans toute la France et dans les pays francophones, la Fédération française de cyclotourisme présente 6 films. Leur but ? Inspirer, rassembler et sensibiliser à travers le vélo. Ils feront vivre au Pâté Comédie un moment d'émotion, de voyage et d'aventure humaine. Pour 2h30 de film, vous voyagerez de Roubaix à la Roumanie. Les véhicules seront aussi variés en BMX freestyle dans le film Down ou en pousse-pousse dans Cycling Without Age. Un homme fort du célèbre entraîneur Pep Guardiola comme nouvel investisseur du MHSC, c'est la question que l'on se pose en ce moment même à la Mosson. L'ancien milieu international allemand İlkay Gündoğan, aujourd'hui joueur du club turc de Galatasaray, est associé au projet d'investissement porté par le fonds GSS pour entrer au capital du club héraultais. Les discussions se sont accélérées en fin de semaine dernière et la famille Nicolin, détentrice du club depuis près d'un demi-siècle, est toujours en réflexion quant au rôle qu'elle souhaite laisser au fonds d'investissement britannique. Sur les rails de la colère, l'Occitanie manifeste toute la journée. Aujourd'hui, les voyageurs devront anticiper leur déplacement car des perturbations sont à prévoir suite à un nouveau mouvement social en Occitanie. Chez les syndicats de la SNCF, la manifestation intervient concernant les conditions de travail qui se dégradent, les effectifs toujours plus amoindris, une organisation du service à revoir et un avenir incertain pour les trains régionaux avec l'arrivée de plusieurs concurrences dans le territoire français. À Toulouse, Montpellier, Perpignan ou encore Nîmes, le transport ferroviaire régional est encore bien loin de satisfaire les besoins de tous. C'est la fin de ce Flash Info du jour. À bientôt sur Radio Aviva.
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2: Bonsoir à toutes et à tous. Ce soir, le ciel est majoritairement nuageux. Les températures restent fraîches et descendent même jusque 21 degrés à Montpellier. Demain, pas de changement. Le ciel sera couvert toute la journée, sauf au nord en fin d'après-midi, où l'on pourra profiter d'un peu de soleil. Je vous souhaite de passer une très belle soirée à l'écoute des programmes de Radio Aviva.
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3: Bonjour Victor.
4: Bonjour Elsa, bonjour à tous. Plusieurs sources font état de nouvelles explosions ce matin autour de l'île de Kerch, près du détroit d'Ormuz en Iran, dans ce qui semble être une réponse américaine à de nouvelles attaques iraniennes. Ce matin, l'armée jordanienne avait déclaré avoir abattu 5 missiles iraniens dirigés vers des bases américaines et des infrastructures civiles. Le Koweït et Bahreïn avaient également déclaré faire face à des cibles aériennes hostiles. Les gardiens de la Révolution revendiquent quant à eux avoir frappé 21 cibles militaires américaines dans le Golfe. Plus tôt dans la nuit, les États-Unis ont mené 3 vagues de frappes contre des systèmes de défense antiaérienne, des radars et des installations militaires du régime iranien. Des frappes qui intervenaient elles-mêmes en réponse à l'abattement d'un hélicoptère américain que Washington attribue à des actions hostiles de la République islamique. Malgré la reprise des hostilités, le président américain Donald Trump estime toujours qu'un accord avec l'Iran pourrait être signé très prochainement. Mais du côté de la vice-présidence, J.D. Vance a laissé entendre qu'un tel accord pourrait aussi prendre plusieurs mois avant d'être signé. Des informations de Reuters rapportent qu'un cargo britannique a été attaqué au large des côtes du Yémen. L'agence de presse précise que 6 hommes armés se sont approchés du navire avec un petit bateau. Des échanges de tirs ont éclaté entre le bateau et l'équipe de sécurité du navire avant que le bateau ne s'éloigne. Selon plusieurs sources palestiniennes, les discussions menées sous médiation égyptienne sur la situation dans la bande de Gaza sont principalement bloquées par la question du désarmement du Hamas. Israël contrôle actuellement 60% du territoire de Gaza et conditionne son retrait à un désarmement complet du groupe terroriste, comme prévu par la phase 2 du plan de paix pour Gaza de Donald Trump. Un communiqué diffusé ce matin indique que Tsahal et le Shin Bet ont éliminé le chef de l'infrastructure de transfert d'argent du Hamas et son adjoint dans la bande de Gaza. L'opération a eu lieu avant-hier. Tout au long de la guerre, les terroristes ont géré des transferts d'argent pour le Hamas, équivalent à des dizaines de millions de dollars, utilisés notamment pour payer des salaires des terroristes et financer des opérations contre les forces de Tsahal. Au Liban, Israël continue ses opérations dans le sud. Des avis d'évacuation ont été émis ce matin à l'attention des habitants de deux zones du sud du Liban. Et puis plus de 40 terroristes ont été éliminés depuis hier soir par des soldats de Tsahal opérant au nord du fleuve Givati. Au cours des dernières 24 heures, Israël a attaqué des infrastructures terroristes du Hezbollah utilisées pour promouvoir des attaques terroristes contre des civils habitant le nord d'Israël ainsi que contre des forces israéliennes opérant dans le sud du Liban. Après 3 années d'attente, la Gay Pride est de retour ce vendredi en Israël dans un contexte politique particulier. Les précisions avec notre correspondant en Israël, Julien Baloul.
3: Il faut rappeler que l'an dernier, la Gay Pride devait avoir lieu, sauf que le même jour, la guerre avec l'Iran a débuté, donc elle n'a pas eu lieu. L'année d'avant, en 2024, les organisations LGBT avaient décidé que ce n'était pas approprié d'organiser des fêtes et un défilé, vu la situation avec les otages, etc. Et donc, il faut remonter à 2023 hein, pour voir la dernière fois qu'il y a eu cette Gay Pride à Tel Aviv. En sachant que c'est un événement important hein, qui attire énormément de monde. Avant la guerre, notamment, ça a attiré des dizaines de milliers de touristes du monde entier. C'est un énorme défilé qui passe le long de la plage, qui donne des photos d'ailleurs extrêmement colorées, extrêmement belles, avec la plage, le ciel bleu et la mer. Et c'est vrai que cette année, on se rapproche du scrutin, vous le disiez, et du coup, les organisations LGBT veulent profiter de l'occasion pour remettre au goût du jour certaines questions qui ont été un peu oubliées. Parce qu'il faut comprendre que, étant donné qu'on est dans la guerre depuis maintenant quasiment 3 ans, les questions de la vie de tous les jours sont un peu au second plan. Et ça concerne LGBT comme ça concerne tout le reste. On est dans un mode de survie, entre guillemets, depuis 3 ans. Donc les seules questions qui sont posées sont celles de la sécurité, sont celles de l'Iran, sont celles de... Il y avait eu les otages jusqu'à pas longtemps. Et toutes les questions de la vie de tous les jours, ça peut être le coût de la vie, le coût des transports, l'électricité, la question de justement des droits des LGBT, toutes ces questions sont au second plan parce qu'il n'y a pas de place.
4: Un sondage révèle qu'une majorité d'Israéliens ne souhaite pas voir Benjamin Netanyahou briguer un second mandat et 61% des personnes interrogées se sont dit favorables à l'instauration d'une limite de 2 mandats pour les futurs premiers ministres. Fait notable, cette idée recueille une majorité de soutien parmi les électeurs juifs de gauche, du centre, mais aussi de droite, suggérant un consensus relativement large sur la nécessité d'encadrer davantage la durée d'exercice du pouvoir exécutif. Du côté du Likoud, le parti a assuré que Benjamin Netanyahou se présenterait aux prochaines élections. Plus tôt, Donald Trump s'était publiquement exprimé sur l'avenir politique du dirigeant israélien, déclarant qu'il était désormais légitime de s'interroger sur ses intentions. C'est une question ouverte de savoir si Netanyahou se représentera. Je me demande même si Bibi veut continuer, a-t-il ajouté. Rom Braslavski a été reçu cette semaine à la Maison Blanche. Il s'agissait de la première rencontre avec le président américain Donald Trump. Dans un message publié sur Instagram, il a rendu hommage au président américain. Je cite « Monsieur le Président, vous êtes l'homme qui m'a sorti de l'enfer de 738 jours de captivité. » Rom Braslavski avait été kidnappé le 7 octobre 2023 alors qu'il travaillait comme agent de sécurité au Festival Nova. Il a été libéré en octobre 2025 après plus de 2 ans passés en captivité dans la bande de Gaza. L'organisation Amnesty International a accusé ce matin Israël de nettoyage ethnique contre les communautés bédouines et pastorales de Cisjordanie et, je cite, de crimes contre l'humanité, de transferts forcés, appelant ainsi la communauté internationale à réagir contre l'annexion du territoire palestinien. 19 nouvelles accusations ont été émises à l'encontre du terroriste responsable du massacre terroriste et antisémite de Bondi Beach en Australie en décembre dernier. Le nombre total d'accusations s'élève désormais à 78. L'attentat avait coûté la vie à 15 personnes et fait 41 blessés. Une fusillade de masse a éclaté à Johannesburg en Afrique du Sud. 12 personnes ont été tuées et 9 autres blessées selon les médias locaux. Plus de 10 hommes armés sont actuellement recherchés, mais aucune arrestation n'a été effectuée pour l'instant. De violentes émeutes ont éclaté dans la nuit à Belfast après l'agression au couteau d'un homme de 40 ans par un demandeur d'asile soudanais. L'homme aurait tenté de tuer sa victime lors d'une attaque à l'arme blanche. À la suite de cette affaire, des centaines de manifestants, dont certains masqués, sont descendus dans les rues de plusieurs quartiers de Belfast. Des rassemblements qui ont rapidement dégénéré en violences urbaines. Des actes qualifiés de choquants et inacceptables par le Premier ministre Keir Starmer. En France, précipitation et démagogie ne sont pas des réponses à la hauteur, a déclaré le président Emmanuel Macron s'exprimant en Conseil des ministres sur de potentielles prises de décision suite à l'affaire Liana. Puis interrogé par Public Sénat, la porte-parole du gouvernement Maud Bréjon a appelé à laisser le temps aux enquêtes de se faire sereinement. Elle a annoncé une augmentation du budget de la justice dans le prochain projet de loi finance. On l'écoute.
5: Comme tous les Français qui nous écoutent, j'ai été horrifiée. Profondément choquée par ce que nous avons appris, ça nous prend le bide, à toutes et tous, je crois. Ensuite, le ministre de l'Intérieur et le garde des Sceaux ont, dans un premier temps, et c'est tout à fait normal, parlé et agi avec une totale transparence. Les enquêtes nécessaires ont été diligentées. Je crois qu'il faut laisser le temps de ces enquêtes, de manière à ce que celles-ci se fassent sereinement. Personne ne se dédouane de ses responsabilités. Des décisions seront prises, des décisions législatives, le Premier ministre en a parlé, des sanctions individuelles si c'est nécessaire, et nous poursuivrons, parce que c'est aussi un sujet qui dépasse le cadre de cette affaire, la montée en puissance du budget de la justice l'année prochaine.
4: Le projet de loi sur la justice criminelle porté par Gérald Darmanin a été rejeté par 18 voix contre 16 en commission à l'Assemblée. Le texte, qui contient notamment la création d'un dispositif de plaider coupable assez décrié, doit être débattu dans l'hémicycle à la fin du mois. Il y arrivera donc dans sa version adoptée par le Sénat et non modifiée par la commission. Patrick Bruel va être présenté à 3 juges d'instruction en vue de sa mise en examen. C'est ce qu'a annoncé le parquet de Nanterre, qui a demandé son placement en détention provisoire. Il est poursuivi pour des faits de viol, tentative de viol, agression sexuelle et harcèlement sexuel. 9 victimes présumées sont concernées. Et enfin, plusieurs TGV, trains régionaux et trains de banlieue sont annulés ce jour en France en raison d'une grève de 24 heures organisée par les syndicats de la SNCF. Au cœur des revendications, la demande d'un moratoire sur l'ouverture à la concurrence ainsi que des hausses de salaire pour faire face à l'inflation.
0: C'était le journal de nos correspondants à Paris. Tout de suite,

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1: Bonjour à toutes et bonjour à tous. Aujourd'hui, on est dans un endroit qui a été rénové de Montpellier. Et ce bel endroit accueille la 26e édition des boutographies. Alors, les boutographies qui existent depuis pas mal d'années, c'est l'expression de la photo dans l'Europe avec des talents et puis des jeunes talents. Et aujourd'hui, au pavillon populaire, c'est cet endroit qui est rénové, on a le plaisir de recevoir Anouchka Renaud-Heck, qui a posé une trentaine de photos par là, et qui va nous expliquer, donc c'est une jeune femme qui a voyagé beaucoup, qui va nous expliquer le bien fondé de sa présence. Elle fait partie quand même des 17 photographes qui ont été sélectionnés sur plus de 600 dossiers. Donc d'abord, félicitations. Et votre exposition et vos photos sont très marquantes. Alors parlez-nous de vous, puis parlez-nous de ces belles photos. On vous écoute, Anouchka.
2: Bonjour, je suis Anouchka Renaud-Heck. Je présente au pavillon populaire durant le mois de mai une série photographique qui s'appelle Arda. Donc, c'est-à-dire moitié. C'est un mot qui vient du sanskrit, puisque cette série se déroule en Inde et donne un questionnement sur l'amour et la perte dans le cycle du mariage arrangé en Inde contemporaine à l'heure numérique. J'ai commencé ce projet au long cours il y a 5 ans maintenant, au moment où je vivais une rupture sentimentale. Je suis allée vivre dans la famille d'un ami de longue date. Et c'est

0: amie, tout comme moi, avait des questionnements sur l'amour, puisque les parents de son amour de jeunesse étaient opposés à son union. En Inde, il y a encore 85% des mariages qui sont arrangés. Par arrangés, on entend que les parents sont impliqués dans le processus de recherche de l'union. Et de nombreux critères sont présents, comme des critères évidemment religieux, de caste, régionaux, d'éducation, économique également, mais parfois aussi physique et astrologique.
1: Alors, vous présentez des photos, donc des photos qui sont un peu extraordinaires. Par exemple, à un moment, on voit un oiseau dans une cage. Et je pense que c'est fait exprès, ça interroge. Alors, qu'est-ce qu'il faut lire, qu'est-ce qu'il faut voir par rapport à cette photo?
0: Alors, toute la série est vraiment composée comme un rébus visuel. Évidemment, il y a une narration qui débute du cycle de l'enfance jusqu'au mariage et jusqu'à la vieillesse. Et chaque image, comme vous l'avez dit, a un sens. En l'occurrence, cette image-là, c'est un perroquet qui est utilisé en Inde du Sud par des astrologues pour donner en fait des prédictions sur l'avenir. Donc le perroquet est censé tirer une petite carte avec l'avenir de la personne qui consulte. Et donc ce perroquet-là est enfermé dans une cage qui est à peine plus grande que lui. Donc c'est vraiment le moyen que ces astrologues trouvent pour se déplacer, puisqu'en fait ils font pratiquement du porte-à-porte. Et l'idée derrière cette image, c'est un petit peu d'évoquer, de se retrouver en fait à la place du perroquet lui-même. Quand on est confronté à une impossibilité amoureuse ou à une perte, on peut se retrouver bloqué, plus libre de ses mouvements. Et puis évidemment, le perroquet qui est un oiseau, normalement devrait voler. Mais donc il y a tout un double sens sur la fonction même du perroquet qui est donc, comme je l'ai dit, un perroquet qui donne l'avenir des personnes, mais également sa condition qui est réduite.
1: Je viens sur une autre photo, c'est ma dernière question. On voit un couple un peu enlacé et sous un branchage, sous un arbre qui est plié. Et cette photo, elle est tendre, mais elle est un peu paradoxale parce que, remarquez, oui et non, ils sont cachés. Est-ce que c'est le but aussi?
0: Alors oui, tout à fait. C'est une photo qui a été prise au sud de la ville de Chennai, qui est au Tamil Nadu, donc sur la côte est. C'est un lieu en fait où les amoureux qui ne sont pas encore mariés se rencontrent pour loin des regards parentaux ou de la société. Ils se retrouvent à cet endroit-là, donc en l'occurrence abrités sous des buissons pour avoir un petit moment d'intimité et surtout ne pas rencontrer de regards qui puissent les dénoncer.
1: Alors Anouchka, Renaud Hegg, dites-nous pour tous ceux qui nous écoutent aujourd'hui sur Radio Aviva, comment on devient photographe et comment on arrive à percer parmi 500 candidats? C'est un petit mystère, c'est une grande chance.
0: Oui, certainement. Je pense que c'est une équation entre la chance et le fait de continuer de porter un projet, d'y croire et de pouvoir le présenter surtout, puisque si on fait des photos, c'est dans un premier... D'abord pour nous-mêmes, mais après également pour partager notre vision et partager ces histoires qui nous intéressent. Et oui, je suis très heureuse de présenter ce projet-là. J'espère que les auditeurs auront la chance de venir au pavillon populaire et de voir mon travail, mais aussi le travail des autres artistes présents.
1: Bien, écoutez, on vous remercie Anouchka, on vous souhaite un franc succès et félicitations pour ces belles photos parce que on a démarré par là et véritablement c'est déjà un enchantement. Et on vous souhaite un très bon séjour à Montpellier. Alors, sur les Boutographies 2026, ces rencontres photographiques de Montpellier se tiennent du 9 au 31 mai, il y aura donc cette exposition accrochée, et 11 expositions qui sont projetées, et essentiellement le pavillon populaire qui a été rénové et embelli, qui est un très bel espace de projection aujourd'hui, va vous permettre de visualiser l'ensemble de ces photographies, mais aussi vous pourrez retrouver ces photos pendant plus d'une quinzaine de jours dans des lieux différents de Montpellier, par exemple l'orangerie du Jardin des Plantes, la Faculté des Sciences, l'hôtel du département Pierre Vive, la maison de Heidelberg, le mur rouge, les vitrines d'ABC & Co, place de Thessalie, la galerie Upside Down et le bar à photos. Et véritablement, cette 26e exposition se veut hétéroclite parce que elle permet de travailler et de voir ce qui se passe aujourd'hui en Europe au niveau de la photographie. Et il est clair que je pense que vous serez séduit par l'ensemble des œuvres qui sont présentées ici à Montpellier et essentiellement au pavillon populaire.
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1: Bonjour chères auditrices et chers auditeurs, nous sommes le mercredi 10 juin et c'est l'heure du journal des sports avec Sydney Biton. Comment tu vas aujourd'hui ?
2: Eh bien JC, nous allons très bien, nous sommes ravis de voir la fréquentation de notre station qui est de plus en plus haute et quel plaisir pour nous.
1: Et quel plaisir de partager ces informations avec tous nos auditeurs. On va commencer le journal avec le football et puis on parle de la Coupe du Monde puisque c'est bientôt le coup d'envoi, le jeudi 18.
2: À 6 jours pour monter en puissance l'équipe de France garçon. Eh bien, je pense qu'ils ont donné un aperçu avec les remplaçants, les titulaires et je crois qu'ils sont en bonne voie pour attaquer ce mondial. Et chez les filles, n'oublions pas également hier soir, grande fête chez les Bleus Blancs Rouges. Elles se sont qualifiées pour le Mondial 2027 pour partir au Brésil. Hier soir, belle victoire contre une équipe battante d'Irlande. Victoire 1-0 pour les Françaises.
1: Eh bien, ça a l'air prometteur, on a hâte. On va maintenant parler de la Ligue 1. Que se passe-t-il en Ligue 1?
2: Eh bien, on connaîtra dans l'après-midi le calendrier 2026-2027. Alors bien évidemment, la Ligue 1 démarre le 22 et 23 août 2026. Quant à la Ligue 2, avec Montpellier Hérault, le premier match sera soit le 8 ou le 9 août. Et nous souhaitons aux clubs languedociens et d'Occitanie une bonne saison afin de pouvoir accéder dans toutes les catégories supérieures.
1: Et après la Ligue 1, autour de la Ligue 2 ?
2: Eh bien oui, évidemment, ça concerne Montpellier. Actuellement, c'est statu quo, car on ne connaît pas quels seront les associés, les membres bienfaiteurs ou les porteurs de finances. Attendons, et je pense que d'ici la fin de la semaine prochaine, tout se déroulera favorablement.
1: Et puis avec les beaux jours, les sports de plage reviennent, direction le beach volleyball. Que se passe-t-il avec Montpellier, avec l'Euro?
2: Le beach volleyball brille toujours dans la région et va se situer en mode européenne du 26 au 28 juin, support de la Coupe d'Europe des clubs à La Rose. Eh bien, nous essaierons d'avoir les calendriers et d'avoir plus d'informations pour voir ce volleyball beach volley. Eh oui, on aura un aperçu. On imaginera autour de nous la mer, le sable et une composition pour se représenter d'être en beach volleyball.
1: Et le cri des Golans et des supporters qui va avec. On va parler à présent de cyclisme. En attendant le Tour de France, on s'échauffe déjà avec le Tour d'Auvergne-Rhône-Alpes.
2: Tout à fait. Troisième étape remportée évidemment par Visma Lys à Bicq. Eh oui, contre la montre, belle victoire, qui le situe à 15 secondes du général où le maillot est détenu par Alex Baudin. Aujourd'hui, nous attaquons une étape très intéressante, accidentée, avec toute la diversité pour les sprinteurs, pour les grimpeurs et l'endurance. Donc nous allons avoir le puits envelé. Montrons les bains avec 167 km 400. Donc bon courage et bonne chance pour tous les concurrents.
1: Et puis Sydney, dis donc, ils sont quand même forts ces Gardois, hein. C'est pas la première fois qu'ils font parler d'eux. Hein. Et en plus, c'est une femme cette fois-ci, puisqu'en gymnastique artistique, nous avons une Gardoise à l'honneur.
2: Ça y est, précisément, une Beaucairoise, Chad Adeossi, qui vient de remporter la médaille d'or au championnat de France à Mulhouse le week-end dernier. Bravo mademoiselle, continuez avec votre élégance, votre précision et votre vraiment sourire et votre envie.
1: Et que se passe-t-il en basketball avec la NBA à New York?
2: Eh bien voilà, on aura la chance d'avoir une suite à cette finale de NBA qui perdure. Eh oui. Et nous avons les jours relancés après les Spurs. Victoire finale. Wembanyama Victor avec son équipe 115 à 111. Contre San Antonio Spurs. Eh oui, Nike, New York. Donc nous attendons une belle et finale, car très bientôt, nous allons avoir ce jour, quatrième finale NBA.
1: Et que se passe-t-il du côté de l'athlétisme ?
2: Alors l'athlétisme, meeting d'Oslo, ce jour, avec certainement des concurrents français. Donc bonne chance et attendons les résultats.
1: Et enfin, terminons ce journal des sports avec quelques infos régionales.
2: Alors samedi et dimanche, nous allons avoir la chance d'avoir dans notre région les finales régionales et finales d'Occitanie. Et nous allons citer à l'honneur les clubs qui seront présents chez les jeunes surtout. Rodez, Canet, MHSC, Nîmes, Colomiers, Béziers, Fabrègues. Et n'oublions pas l'équipe d'Atlas Payade qui va jouer la Coupe de France en finale contre Saint-Gaudens. Et j'espère qu'ils vont cumuler titre de montée en catégorie supérieure et finaliste de la Champion Coupe occitanienne. Amis sportifs, merci de nous avoir écoutés. On va remercier JC à la présentation. Et nous, on vous donne rendez-vous à nouveau demain pour avoir un programme de joli et peut-être le premier adversaire de la Ligue 1 et de la Ligue 2 avec le calendrier. Bonne journée. Au revoir.
1: On se retrouve demain en pleine forme et on vous souhaite de passer une agréable journée à l'écoute de nos programmes sur Radio Aviva.
2: Merci. Au revoir.
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2: Amis sportifs, bonjour. Aujourd'hui, nous mettons le cap sur Béziers, dimanche 28 juin 2026, et on va vous parler de triathlon. 10e édition, Luc Hamel, triathlon des chameaux de Béziers. Et on a le grand plaisir aujourd'hui, avant tout, bonjour Monsieur Fantino, président de cette association. Monsieur Fantino, tout d'abord, avant tout, merci d'avoir accepté notre invitation. Bonjour.
3: Bonjour, je suis Stéphane Fantino, le président du club de triathlon de Béziers.
2: Alors président, si vous permettez, on va parler de cette journée de dimanche 28 juin et qui va nous réserver pas mal de compétitions. Et d'où provient ce club Luc Hamel, triathlon des chameaux de Béziers? Expliquez-nous tout ça, je vous en prie.
3: Alors, les chameaux de Béziers, club de triathlon, est le deuxième plus vieux club de France. Cette année, nous allons fêter nos 40 ans. Et nous fêtons aussi, comme vous l'avez dit, notre 10e édition, 10e anniversaire. Donc voilà, alors à l'heure actuelle, on est un bureau de passionnés, un peu une bande de copains. Et on essaie de faire perdurer cette épreuve tant bien que mal sur Béziers, parce que ça devient de plus en plus compliqué d'organiser des épreuves. Et bon, on est bureau motivé et on fait tout ce qu'il faut pour que ça perdure.
2: Alors, pouvez-vous nous développer les chameaux de Béziers? Comment pratiquez-vous cette discipline? Sur la route, en campagne?
3: Alors, nous, en l'occurrence, à Béziers, c'est essentiellement sur la route. Et après, il existe aussi des épreuves de ce qu'on appelle du cross-triathlon, comme il y a pu y avoir week-end dernier à Bouzigues. Là, c'est une épreuve en pleine nature.
2: Alors, bien sûr, jalonner la route, jalonner la pleine nature avec des panneaux le long de ce parcours.
3: Oui, c'est ça. Alors, nous, sur la route, c'est pas comme en pleine nature. Sur la route, vu qu'elle est ouverte à la circulation, donc nous avons des signaleurs. Le signaleur va modifier le code de la route. Donc, il va donner la priorité au vélo. Et là, nous avons des personnes physiques qui sont obligées de faire la circulation.
2: Alors, vous attendez, le lieu de rendez-vous, c'est le parc de la Plantade, à Béziers?
3: Oui, c'est ça, au parc de la Plantade. Donc, c'est ombragé. Les coureurs peuvent venir avec leur famille, les enfants. Il y a une aire de jeu. Abrité du soleil, forcément, vu que c'est une partie très ombragée.
2: Alors, bien évidemment, les engagements, actuellement, on court actuellement les engagements et le tarif des engagements pour les candidats?
3: Alors, ça dépend des épreuves. Les tarifs, je les ai pas en tête parce qu'il y a trois formats. Donc, les inscriptions se font sur Sport & Connect. site internet. Et sinon, sur notre site internet, Les Chameaux de Béziers, ou le Facebook et Instagram, Les Chameaux de Béziers aussi, il y a toutes les informations.
2: Est-ce que vous avez de mémoire les distances des parcours durant ces trois ou deux ou trois catégories?
3: Oui, alors il y a un format XS, S et M. Donc le XS, nous avons 350 mètres de nage, 10 km à vélo et 2,5 km à pied. Sur le S, nous sommes à 750 mètres de nage, 20 km de vélo et 5 à pied. Et sur le M, nous sommes à 1500 mètres de nage. Le parcours, alors ce n'est pas un vrai M, parce que le vrai M fait 40 km, nous sommes à 50 km de vélo, et la course à pied, nous sommes sur 9 km.
2: Alors si vous permettez, Président, il est trop tôt peut-être pour en parler, la météo, parce qu'on est quand même à 19 jours, c'est important quand même que le soleil brille.
3: C'est important que le soleil brille, mais pas trop, parce que les épisodes caniculaires sont éprouvants pour les athlètes, et puis nous, administrativement, avec les préfectures, c'est compliqué aussi. Donc nous sommes partis, nous avons changé de format depuis l'année dernière rapport à cet épisode caniculaire. Nous commençons plus tôt le matin et nous finissons toutes les épreuves le matin, afin que les athlètes ne souffrent pas trop de la chaleur.
2: Alors, voilà. Si vous permettez, on va remercier la mairie de Béziers qui vous permet plus exactement d'organiser cette compétition. On va remercier Aerosport pour l'information qui nous est donnée. Et également d'autres, surtout les bénévoles, bien sûr, parce qu'il en faut des bénévoles tout de même.
3: Bien sûr, ouais. Alors, au total, nous sommes à peu près aux alentours de 100 bénévoles au total.
2: Ben, c'est du monde intéressant.
3: C'est ça, et on sait que c'est de plus en plus difficile de trouver des bénévoles. Malheureusement, ce sont de plus en plus des têtes grises, des cheveux gris qui viennent nous aider. Et mais voilà, il faut pas mal les remercier. Parce que
2: vous savez, si vous permettez, Président, les cheveux gris, eh bien moi je vais vous dire une chose, dès l'instant où c'est bien fait, merci les anciens.
3: Ah oui, mais heureusement qu'ils sont là, parce qu'on n'aurait pas les anciens, mais il n'y a pas d'épreuve.
2: Ben écoutez, attendons les jeunes, formons-les. Hein, et on compte sur eux pour toutes ces compétitions.
3: Exactement.
2: Eh bien, Président, alors donc, avez-vous quelque chose à rajouter, s'il vous plaît?
3: Non, pas du tout. Enfin, oui, ben, venez nombreux, parce que bon, contrairement à ce qu'on peut croire, le triathlon, ce n'est pas un sport élitiste. Donc, on part du format XS et S. Donc, XS, c'est ouvert à tout le monde, hein, n'importe qui. Quelqu'un qui fait un minimum de sport, il n'y a pas besoin de faire des heures et des heures d'entraînement. Il peut facilement faire un XS, il peut venir avec son VTT, des chaussures normales, il n'y a pas de souci. Le S, c'est pareil, ça reste abordable, mais il faut quand même faire un peu plus de sport. Bon, le M, vraiment, ouais, ça devient élitiste, mais c'est ouvert à tout le monde, en fait. Il ne faut pas avoir de peur ni de préhension, c'est vraiment un sport,
2: ouvert à tout.
3: Ouvert à tout le monde.
2: Monsieur le Président Fantino, on vous remercie pour cet éclairage sur les championnats départementaux et départementaux au pluriel. Et on vous remercie beaucoup et peut-être à une autre occasion.
3: Merci à vous, au revoir, bonne journée.
2: Au revoir, merci.

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1: Chers auditeurs consommateurs, bonjour. L'UFC Que Choisir vous propose aujourd'hui une chronique sur les produits que l'on appelle seconde vie ou seconde main. Ils se font une place grandissante dans les magasins et sur les sites internet. Alors, est-ce que c'est une bonne nouvelle pour la planète ? Est-ce que c'est une bonne nouvelle pour le consommateur ? D'abord, nous sommes allés voir sur place. Dans une grande surface qui est dédiée au sport, le rayon seconde vie, vous ne pouvez pas le rater. On va y trouver à l'entrée du magasin, vélo, trottinette, paire de chaussures, pas tout à fait neuf, et à prix réduit. Ils sont là tous ensemble. Dans un autre magasin de produits électroménagers, vous allez trouver des fours, des cafetières, des téléphones avec des affiches seconde vie et évoquant l'économie circulaire. Et ils vont être présentés au milieu des articles neufs qui sont de même nature. Dans cette autre boutique de vêtements, de luxe, un rayon bien en vue est consacré à la seconde vie. Et bien sûr, vous retrouvez la même chose sur les sites de vente. Mais qu'est-ce que cache réellement cette appellation seconde vie ? Eh bien en fait, c'est bien flou. Tous les produits seconde vie devraient être vérifiés et au besoin remis en état. C'est d'ailleurs parfois le cas dans certains magasins qui vont expliquer précisément les étapes de leur contrôle. Qualité, examiner, nettoyer, etc. Ainsi, un vêtement qui est déjà porté, qui a subi des contrôles, est un véritable produit de seconde vie. Mais il peut s'agir d'un appareil qui a connu une panne, le client l'a retourné, il a été réparé et il est remis en magasin. Parfois, ce peut être des modèles d'exposition ou des produits qui sont ainsi proposés parce que plus ou moins abîmés. Finalement, il y a bien souvent des produits de seconde vie ou de seconde main qui, en fait, n'ont pas connu une véritable première vie et qui, parfois, peuvent peut-être être plus ou moins défectueux. Il n'y a donc, dans ce cas-là, aucune réduction de l'empreinte carbone puisque ces produits n'ont jamais servi. Reste une autre mention, totalement différente. Produits reconditionnés. Dans ce cas, vous pouvez être beaucoup plus confiant. En fait, le reconditionnement est un processus industriel qui va comporter diagnostic, réparation, changement des pièces d'usure. Le reconditionnement n'a rien à voir avec ce concept flou de seconde vie. Pour le consommateur, attention, tous ces produits de seconde vie sont réputés des produits d'occasion. Donc, les garanties légales ne sont que de 1 an et non pas de 2 ans. Sur le web, les produits de seconde vie donnent droit néanmoins au délai de rétractation de 14 jours auquel ont droit tous les produits vendus sur Internet. En conclusion, chers auditeurs consommateurs, cette appellation seconde vie qui ne cesse de se développer est une appellation fourre-tout dont l'intérêt environnemental n'est pas toujours évident. Le seul intérêt que peut sans doute y trouver le consommateur, c'est une baisse de prix, si elle est vraiment intéressante. Voilà pour aujourd'hui, chers auditeurs, à bientôt sur Radio Aviva.
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1: Bonjour à toutes et à tous et bienvenue dans votre agenda. Voici les événements et les sorties à venir. On commence avec le Festival des Fanfares de Montpellier qui est de retour dans le quartier des Beaux-Arts. Fanfares en orbite, tel est le thème de cette année. Le 12 juin, la soirée d'ouverture aura lieu aux Arceaux, à Clémenceau, Port-Marianne et Sainte-Anne, mais également dans trois communes de la métropole, Clapiers, Castelnau-le-Lez et Saint-Georges-d'Orque. Vous pouvez soutenir le festival en achetant le t-shirt en précommande sur le site festivalfanfare.fr. Le 13 juin en soirée, venez découvrir Fabrique Festival, un nouveau festival créé par des étudiants de l'école acoustique. De 19h à minuit, vous pourrez assister à des concerts d'artistes émergents tout en vous restaurant. Si le festival est gratuit, sachez que les places en sont limitées. Le 14 juin à partir de 10h, une belle journée de fête et de sport vous attend à Vendargues, située à 30 minutes de Montpellier. Pour l'occasion, seront inaugurées les tribunes Gilles de Barros. Rendez-vous au complexe sportif Guillaume Did pour partager un moment de convivialité et célébrer le sport. Le 14 juin, venez assister à la journée de contes et musique juifs. Lors d'une première partie gratuite à partir de 11h, aura lieu la lecture du livre intitulé « Le censeur et son maître », suivi de contes et de musique juifs proposés par des membres d'associations ou des amateurs. Comptez 30 euros pour assister à la lueur des lanternes à la soirée musicale. L'inscription est obligatoire par mail sur assoamjhl@gmail.com. Ce dimanche à 18h, vous êtes invité à une soirée exceptionnelle. À la synagogue de la Grande Motte, dans un décor intimiste, à la lueur des bougies, le groupe Rabiscats vous fera voyager à travers le meilleur de la musique klezmer. Le concert vous reviendra à 20 euros, comptez 35 euros si vous y ajoutez un apéritif dînatoire. Pour acheter vos billets, rendez-vous sur billetweb.fr/candle-ohr La Grande Motte. 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